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0: L'environnement, de la lutte contre les changements climatiques, de la faune et des parcs indique que la période de mise bas du caribou est terminée et dresse le bilan 2026 pour la Gaspésie. La population captive s'élève dorénavant à 20 caribous, plus particulièrement 11 femelles, 4 mâles et 5 fans. À ceux-ci s'ajoutent 14 caribous montagnards de la Gaspésie qui demeurent à l'état sauvage et 7 caribous relâchés dans la nature des installations au début de juin dernier. Ce 20 juillet, dans la Ligue de balle de l'Est Coors Light / Dépanneur du Lac, division régionale, les équipes Transport Tommy Guérette et Garage Yannick Jean s'affrontaient à Saint-Tarcisius. Ce fut une victoire de 30-29 du Transport Tommy Guérette sur le Garage Yannick Jean. Finalement, côté météo, à Matane, ce soir et cette nuit, c'est nuageux avec des averses et le minimum est de 16 degrés.
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Hey, un petit coucou à toute ma gang de matane. 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

Hey, ça fait déjà 4 ans que les artistes exposent leur art, leur création à la halte des créations. Puis à partir du 24 juillet, dans 2 jours, jusqu'au 5 août, ce sera Lumière plurielle d'Olivier Garot qui va être exposé directement là-bas. Vous allez pouvoir en profiter pour de vrai jusqu'au bout. Du 24 au 29, ce sera de 10h à 13h, puis après ça de 17h à 20h. Puis après ça, le 30, 31, 1, 2 et 4 août, ça va être de 10h à 13h et de 17h à 20h, mais aussi de la musique de 18h30 jusqu'à 19h à tous les soirs par des nouveaux arrivants de Matane. D'après moi, ça va être vraiment, vraiment le fun. Tous les détails de toute façon de cette exposition-là se trouvent sur le site internet de la ville.

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5: 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La Société du chemin de fer de la Gaspésie, SCFG, lance un appel aux utilisateurs de véhicules tout-terrain, VTT, d'arrêter de circuler sur la voie ferrée ou à proximité de celle-ci. L'effet combiné des passages de VTT et des chaudes températures de l'été nuit à la bonne stabilité de la voie ferrée. Le ministère de l'Environnement, de la lutte contre les changements climatiques, de la faune et des parcs indique que la période de mise bas du caribou est terminée et dresse le bilan 2026 pour la Gaspésie. La faune et des parcs indique que la période de mise bas du caribou est terminée et dresse le bilan 2026 pour la Gaspésie. La population

0: du transport Tommy Guérette sur le garage Yannick Jean. Finalement, côté météo, à Matane, ce soir et cette nuit, c'est nuageux avec des averses et le minimum est de 16 degrés.
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4: 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La Société du chemin de fer de la Gaspésie, SCFG, lance un appel aux utilisateurs de véhicules tout-terrain, VTT, d'arrêter de circuler sur la voie ferrée ou à proximité de celle-ci. L'effet combiné des passages de VTT et des chaudes températures de l'été nuit à la bonne stabilité de la voie ferrée. Le ministère de l'Environnement, de la lutte contre les changements climatiques, de la faune et des parcs indique que la période de mise bas du caribou est terminée et dresse le bilan 2026 pour la Gaspésie. La population captive s'élève dorénavant à 20 caribous, plus particulièrement 11 femelles, 4 mâles et 5 fans. À ceux-ci s'ajoutent 14 caribous montagnards de la Gaspésie qui demeurent à l'état sauvage et 7 caribous relâchés dans la nature des installations au début de juin dernier. Ce 20 juillet, dans la Ligue de balle de l'Est Coors Light / Dépanneur du Lac, division régionale, les équipes Transport Tommy Guérette et Garage Yannick Jean s'affrontaient à Saint-Tarcisius. Ce fut une victoire de 30-29 du Transport Tommy Guérette sur le Garage Yannick Jean. Finalement, côté météo, à Matane, ce soir et cette victoire de 30-29 du Transport Tommy Guérette sur le Garage Yannick Jean. Finalement, côté météo, à Matane, ce soir et cette nuit, c'est nuageux avec des

Hey, un petit coucou à toute ma gang de matane. Tom Coderre qui est avec vous jusqu'à minuit. Et soit dit en passant, peu importe vous êtes où à travers la matanie, à travers le Québec même, j'irais jusqu'à dire, vous pouvez nous écouter en direct à partir du site internet de la station. Et sinon, hein, pour connaître tous les événements qui s'en viennent au courant des prochains jours, des prochaines semaines, pour profiter des vacances de la construction aussi, vous pouvez déjà aller sur le site ville.matane.qc.ca. 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Je vous le reconseille. Hein. Recommande. Vous avez compris ce que je voulais dire. Restez là, de la bonne musique, c'est ce qu'on vous propose jusqu'à minuit. Entre-temps.

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Hey, ça fait déjà 4 ans que les artistes exposent leur art, leur création à la halte des créations. Puis à partir du 24 juillet, dans 2 jours, jusqu'au 5 août, ce sera Lumière plurielle d'Olivier Garot qui va être exposé directement là-bas. Vous allez pouvoir en profiter pour de vrai jusqu'au bout. Du 24 au 29, ce sera de 10h à 13h, puis après ça de 17h à 20h. Puis après ça, le 30, 31, 1, 2 et 4 août, ça va être de 10h à 13h et de 17h à 20h, mais aussi de la musique de 18h30 jusqu'à 19h à tous les soirs par des nouveaux arrivants de Matane. D'après moi, ça va être vraiment, vraiment le fun. Tous les détails de toute façon de cette exposition-là se trouvent sur le site internet de la ville.

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2: 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La Société du chemin de fer de la Gaspésie, SCFG,

0: ceux-ci s'ajoutent 14 caribous montagnards de la Gaspésie qui demeurent à l'état sauvage et 7 caribous relâchés dans la nature des installations au début de juin dernier. Ce 20 juillet, dans la Ligue de balle de l'Est Coors Light / Dépanneur du Lac, division régionale, les équipes Transport Tommy Guérette et Garage Yannick Jean s'affrontaient à Saint-Tarcisius. Ce fut une victoire de 30-29 du Transport Tommy Guérette sur le Garage Yannick Jean. Finalement, côté météo, à Matane, ce soir et cette nuit, c'est nuageux avec des averses et le minimum est de 16 degrés.
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0: ça de même.
1: Hey, c'est déjà jeudi, ça va bien la gang? On est le 23 juillet, il est 5h59, Danaé Thériault est là.
2: Bon matin.
1: Je suis là, bonjour.
2: Tout le monde est là.
1: Et le soleil aussi sera là, tranquillement, pas vite, il reprend sa place.
2: Il va surtout reprendre sa place à partir de demain, parce qu'aujourd'hui, on va avoir assez de nuages. Un petit 30% de probabilité d'averse aussi.
1: Là.
2: Mais c'est surtout qu'il fait assez frais aujourd'hui.
1: Oui, mais on est comme dans une pause de même.
2: Ouais, on est dans une pause, on dirait qu'on est en plein automne.
1: Mais je pense à tous ceux qui sont en camping, là, ça prend des bonnes vestes.
2: Hey, pendant la nuit, il fait froid, là. Mais ça va se réchauffer, là, en fin de semaine, parce qu'on a vraiment du beau soleil qui s'annonce, là. Fait que j'ai espoir.
1: T'as-tu été dehors hier après-midi, en fin de journée?
2: Ouais, un peu.
1: Hey, tu t'es-tu fait pogner par la pluie, la grosse averse?
2: Non, j'ai été correct.
1: J'arrivais du camp de jour avec ma fille en auto, puis on voyait l'espèce de gros panache, là, le cumulonimbus dont tu parlais, là. Puis il était vraiment beau parce que le soleil était derrière, fait qu'il était vraiment en relief. On a pris une photo, c'était tellement beau, mais après ça, on est rentré. Bon, on a sorti les poules, on a rentré, on a soupé. L'averse, toi, j'ai jamais vu pleuvoir comme ça.
2: C'était intense, hein?
1: C'était tellement intense. Et les poules cherchaient où aller. C'était tellement drôle.
2: Cette poule, t'es déjà fait sortir. C'était comme si t'es avais eu. C'était un piège.
1: Mais non, mais là, tant pis pour elle. Je veux dire, c'est des
2: tant
1: poules.
2: Tant pis pour elle.
1: Bon, Roxane Bruno, Michael Bublé pour commencer. À viva!
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0: Dans les manchettes de l'actualité de l'Est du Québec et de la Côte-Nord, on va parler de la vallée de la Matapédia. La fermeture du pont du Four à Lac-aux-Saumons, c'est aujourd'hui. Le CN procède à des travaux de réfection du passage à niveau sur le chemin du pont. C'est déjà commencé jusqu'à 17 heures. La circulation sera impossible, donc ça entraîne des détours. Arrivée de Causse-Abscale par la route 132, ça va nécessiter un tour complet du lac, tandis que ceux qui viennent par le rang devront passer par Saint-Edmond pour rejoindre la 132. Les usagers de la Causse-Saumons peuvent soit passer par l'entrée du village, soit emprunter le rang A. Le Bureau de la sécurité des transports du Canada n'a pas pu déterminer la cause précise du déraillement de train qui est survenu le 28 décembre dernier au nord de cette île. Selon le rapport d'enquête, c'est probable que les contraintes thermiques à ce moment-là aient provoqué la rupture des rails entraînant le déraillement. La voie ferrée, on se rappelle, a été gravement endommagée sur près de 500 pieds, ce qui est assez long, là, mais peu de minerai de fer a été déversé dans la rivière Nipissis. Puis environ 1000 litres de diesel se sont échappés sur une locomotive endommagée, mais des opérations de récupération ont limité le déversement assez rapidement. Depuis l'incident, l'entreprise a renforcé la sensibilisation des employés sur les inspections ferroviaires. Damabois ferme temporairement sa dernière usine à Capcha en raison d'un manque de liquidité pour s'approvisionner en bois, conséquence des mesures de protection du caribou mises en place par le gouvernement du Québec depuis 2023. Cette fermeture-là s'ajoute à celle d'autres usines à Capcha et Saint-Damas. L'entreprise, qui était en bonne santé financière avant cette crise-là, a subi des coûts d'approvisionnement supplémentaires de 10 millions de dollars. Car à peu près 90% du territoire d'approvisionnement est désormais inaccessible. Le président de Damabois, Martin Lavoie, demande une compensation gouvernementale pour rouvrir les usines. La mairesse de Capcha, Marie-Ève Godbout, et les députés locaux ont exprimé leur inquiétude face aux conséquences économiques de cette situation sur la région, c'est bien évident. Et finalement, en 2025, la région du Bas-Saint-Laurent a enregistré plus de décès que de naissances selon l'Institut de la statistique du Québec. Au total, 1417 naissances ont eu lieu, tandis que 2485 personnes sont décédées, entraînant un accroissement naturel négatif de moins 1068 habitants. Le taux de natalité est de 6,9 naissances pour 1000 habitants contre 12,1 décès pour 1000 habitants. La durée de vie moyenne dans la région est de 81,7 ans. C'est inférieur à la moyenne provinciale de 82,6. Ce phénomène est attribuable évidemment au vieillissement de la population. Il est 6h10, un bon début de journée à Viva.
1: Et on commence la journée aujourd'hui avec quelqu'un qu'on va voir très bientôt ici dans l'Est du Québec. Il va être aux Grandes Fêtes TELUS en compagnie d'Éric Lapointe pour la soirée du jeudi. Je parle de Ludovic Bourgeois. Voici Jamais s'oublier à Viva.

0: Kevin Parent, France d'amour avec Boomerang à Viva. Il est 6h17 et le moment sagesse dont part ça de même s'en vient. J'adore ça. On redécouvre des dictons, des... Oui, on les démystifie, puis d'où est-ce qu'ils viennent, ces dictons-là?
1: J'adore tellement ça, Jay.
0: Et là, on est tellement concept, parce que dans la prochaine chanson, c'est super bon, là. Il y a Coldplay, Stromae, mais aussi Pomme. Et d'où vient l'expression « tomber dans les pommes » après « Ma meilleure ennemie à Viva ».

0: c'est le moment sagesse. On part ça de même. Mon Dieu.
1: Je suis
0: soufflé longtemps aujourd'hui, lui.
1: Ouais, hein? Je pense qu'il soufflait exactement la même longueur que d'habitude, mais c'est correct.
0: Bon, tomber dans les pommes, c'est d'où ça vient cette expression-là? C'est quand même une drôle d'image. T'sais. Moi, je m'imagine tomber par en arrière dans un gros chaudron de pommes. Là.
1: Ben là, imagine-toi juste le chaudron de cette grosseur-là. Faut qu'il soit vraiment très gros.
0: Ben oui, c'est comme un genre de ben, mettons une brouette de pommes. Là.
1: Hansel et Gretel.
0: Ah, mais c'est pas confortable de tomber dans des pommes non plus.
1: Ben sont non.
0: Plutôt, à moins que ce soit des pommes pourrites, mais ça, c'est dégueulasse.
1: Dans aucun cas, c'est le fun. Là.
0: Non, c'est ça. Mais c'est une déformation de la langue au fil des années. C'est parce qu'à l'origine, on disait tomber en pamoison. Okay? Le mot pamoison, ça désigne un évanouissement ou une perte de connaissance au fil du temps. Puis on a raccourci l'expression à tomber dans les pommes. Mais le problème, c'est que le mot pomme est peu à peu disparu du vocabulaire, puis les gens le comprenaient plus, puis même moi, j'aurais pas su c'était quoi des pommes. Tu peux te pâmer devant quelqu'un,
1: ouais.
0: Là, mais ça ressemble à ça en réalité, c'est comme tu perds tes moyens. Comme le mot ressemblait à pomme, le mot a naturellement été remplacé par un mot que tout le monde connaissait, puis ça, les linguistes appellent ça une étymologie populaire. On transforme un mot qu'on comprend pas par un mot familier qui sonne presque pareil, puis on le remplace. Mais des fois, ça n'a pas de lien vraiment, c'est juste parce que le mot se ressemble. L'expression a été popularisée au 19e siècle, notamment par l'écrivain George Sand, qui a quand même écrit beaucoup, là. Et il écrivait à un moment donné qu'elle était tombée dans les pommes cuites, une façon imagée pour dire qu'elle était complètement épuisée. Puis peu à peu, l'expression s'est raccourcie pour devenir simplement tombée dans les pommes. Ce qui est fascinant, c'est que les pommes n'ont jamais eu le moindre lien avec les évanouissements, là.
1: Non, c'est ça.
0: C'est l'expression qui est arrivée parce que ça ressemblait à un autre mot, tout simplement.
1: C'est comme quand on joue au téléphone, là. Ça s'est déformé au fil du temps.
0: Exact. En anglais, ça n'existe pas. Ça, c'est, moi, ça m'intéresse des fois, les alternatives d'autres langues. Là.
1: Mais il n'y en a pas beaucoup, des fois, dans les expressions.
0: On dit simplement « to pass out » ou « to faint ». En Italie, on dit plutôt « perdre les sens ». Je trouve ça intéressant,
1: ça.
0: Perdre les sens. Petit bémol historique, là, la théorie qui relie la pamoison est plus largement acceptée, mais les spécialistes reconnaissent que l'évolution exacte n'est pas documentée. Outre l'intervention de George Sand dans la littérature, c'est attesté autrement vraiment de façon populaire.
1: Moi, là, ça m'impressionne à quel point les expressions, on n'a souvent pas l'origine exacte.
0: Mais non!
1: C'est juste qu'au travers des générations, on a continué de le dire, puis on a passé cette phrase-là et la définition, puis tout le monde la comprend, mais personne ne sait pourquoi.
0: Tu sais, c'est comme l'expression « t'es-tu content? » c'est comme l'expression « tassez-vous, je suis chaud ». Je dis ça, puis j'ai aucune idée pourquoi.
1: Oui, ça sort de où? Pourquoi on s'est mis à dire ça?
0: Mais ça me fait rire.
1: Oui, en effet.
0: Fait qu'on le garde. Il est 6h24, un bon réveil. On va faire le tour de l'actualité de chez nous. Et Fuseau s'en vient pour prendre un petit café avec Adamo et Dub Silence. Mais moi, ce qui m'intéresse, c'est... Là, on voit quelques percées de soleil un matin. Ça va-tu s'améliorer? On va-tu renouer avec l'été? La réponse est oui. Puis on vous explique ça au retour à Viva.
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5: Bon matin, ici Christophe Moquin pour vos nouvelles. L'entreprise d'Amabois annonce la fermeture temporaire de sa dernière usine à Capcha, alors que le groupe affirme ne plus avoir les liquidités disponibles pour s'approvisionner en bois, une situation qui découle des mesures de protection du caribou imposées par le gouvernement du Québec en Haute-Gaspésie depuis 2023. C'est donc une autre usine qui cesse ses opérations, suivant le sort de la première de Capcha et celle de Saint-Damas. D'Amabois indique qu'il poursuivra ses démarches afin de trouver des solutions et de minimaliser les impacts de cette situation, le mentionne Martin Lavoie, président de D'Amabois.
6: Notre objectif demeure toujours les mêmes, réouvrir nos usines. Mais cela ne sera pas possible sans une compensation du gouvernement qui reconnaît enfin l'impact des mesures de caribou établies.
5: Cette annonce préoccupe plusieurs figures du milieu, dont Marie-Ève Godbout, mairesse de Capcha.
7: Vous me voyez très inquiète aujourd'hui parce que la fermeture annoncée de D'Amabois pourrait changer le décor de Capcha à tout jamais.
5: Cette fermeture pourrait impacter d'autres usines, par exemple Sapi à Matane et Unibord à Sébec, car la filière est intégrée, explique Martin Dugas, représentant national d'Unifor.
8: Bien, si demain matin D'Amabois n'existe plus, bien, soyez certains que les coûts d'opération de ces deux entreprises-là vont exploser. Il se peut aussi qu'il y a d'autres décisions qui se prennent.
5: Le vieillissement de la population a engendré plus de décès que de naissances au Québec en 2025, un portrait que partage la région du Bas-Saint-Laurent. C'est ce qui ressort de la plus récente donnée de l'Institut de la statistique du Québec mise à jour mardi concernant les naissances et les décès dans les différentes régions de la province. En 2025, 1417 enfants ont vu le jour dans la région, mais 2485 personnes sont décédées. C'est ce qui complète vos nouvelles. 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
9: C'est assez frais pour débuter la journée dans la Matanie et ça va rester assez frais parce que c'est un maximum de 16 pour aujourd'hui. Sinon, c'est généralement nuageux. On a un 30% de probabilité d'averse et ça va être assez venteux, surtout cet après-midi. Sinon, à partir de demain, ben c'est là que les bonnes nouvelles arrivent parce que le soleil va être de retour avec des belles températures autour du 20 degrés pour tout le reste de la semaine et même la fin de semaine, ça va être le moment d'en profiter. Merci d'être à l'écoute d'En personne même. À Viva.
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12: 6h30, le cadran sonne, la journée commence. C'est jeudi aujourd'hui avec, oui, du temps variable, mais pas si pire que ça.
9: On dirait que t'essayes de te convaincre toi-même.
12: Oui! On va parler du show business Champagne Showbiz.
9: Exact, parce que ça va pas bien pour les enfants. Ben, ça va bien pour les enfants de Brad Pitt, ça va pas bien pour Brad Pitt
12: non,
9: et sa
12: ça.
9: Relation avec eux. Et sinon, ben, deux tristes pertes dans l'univers musical ici au Québec, mais à l'international aussi.
12: Et bon, Danaé, on va parler aussi dans ton jardin d'un sujet qui te touche particulièrement.
9: Pourquoi tu dis que ça me touche particulièrement?
12: Pourquoi as-tu la difficulté à accepter les compliments?
9: C'est tout le monde, c'est pas juste moi.
12: OK.
9: Un compliment, c'est dur à accepter, puis c'est pas de notre faute.
12: Ah ouais?
9: Non.
12: Bon.
9: C'est la faute du cerveau.
12: Je sais pas si le cerveau, lui, va se fâcher contre nous puis acceptera pas nos compliments.
9: Peut-être.
12: Fuseau, Dub

0: Que vous soyez de partout dans l'Est du Québec et sur la Côte-Nord, merci d'avoir choisi Viva pour vous sortir du lit. Il est 6h34. Au showbiz d'Anaé, il est question de deux grands artistes qui nous ont quittés trop tôt. Mais avant toute chose, on s'immisce dans la famille à Brad Pitt et Angelina Jolie.
1: Oui, parce qu'ils se sont séparés, les deux.
0: Oui.
1: Et là, les enfants ont pas l'air très proches de leur père parce que maintenant, c'est un quatrième des enfants de Brad Pitt qui retire son nom de famille de son nom officiellement. Là.
0: C'est Vivienne qui restait, je crois.
1: Ben, il en reste un autre encore. Okay. Parce qu'ils sont beaucoup dans la famille.
0: Ils sont
1: cinq. Donc là, c'est la quatrième Vivienne qui a décidé de garder Jolie, mais pas Pitt. Donc, elle a fait sa demande officielle. Là, présentement, il y a un des enfants que la demande a été acceptée. Donc, officiellement, il n'a plus le nom de Pitt. Il en reste deux qui ont des demandes en cours.
0: OK.
1: Puis, elle qui vient de faire sa demande. Donc, on dirait que la relation père et enfant dans cette famille ne va pas très bien.
0: Ben, voyons.
1: Ouais.
0: J'ai l'impression de vivre Monsieur et Madame Smith.
1: Oui, mais dans la vraie vie.
0: Oui, c'est ça.
1: Mais c'est ça. Donc, Vivienne va garder le nom de Jolie, mais pas Pitt.
0: Ah, ouais.
1: Et c'est la même chose pour la plupart des enfants.
0: J'aimerais tellement ça comprendre. Qu'est-ce qui s'est passé? Pourquoi? Qu'est-ce qui fait que Brad Pitt est un si mauvais père qu'ils veulent se détacher à ce point-là?
1: Oui, je sais pas.
0: Puis c'est quoi la contribution? Je veux pas... Il faut faire attention à ce qu'on dit, là.
1: Mm-hmm.
0: Mais la vie d'Angelina Jolie par rapport à ça, c'est quoi aussi, tu sais? On parle beaucoup d'aliénation parentale,
1: ouais.
0: Comme quoi il faut faire attention, mais... Qu'est-ce qui se passe dans cette famille-là? Ça a l'air houleux.
1: Puis ils sont encore en train de se chicaner, les deux, pour une de leurs villas. Là. Qui est-ce qui va le garder dans le divorce? Alors qu'ils sont techniquement célibataires depuis 2019. Hein? Ça fait longtemps qu'ils se battent.
0: Ça étire.
1: Mais, hein?
0: Il y a deux grands musiciens qui nous ont quittés hier.
1: Oui, le premier, c'est la légende du jazz montréalais, le pianiste Oliver Jones.
0: Ben oui.
1: À l'âge de 91 ans, quand même, après 80 ans de carrière, c'est impressionnant.
0: Certain.
1: Donc, il nous a quittés, il a publié 8 albums et il faut savoir qu'il est toujours après Oscar Peterson, le jazzman montréalais le plus connu au-delà de nos frontières.
0: Oui, c'est un grand talent apprécié.
1: Vraiment, donc c'est une triste nouvelle qu'on a appris hier.
0: Mais on reste dans l'univers du jazz.
1: Oui, parce que le saxophoniste de la Pantera, celui qui fait Place Johnson est mort aussi hier à l'âge de 94 ans. Donc, c'est lui qui interprète le fameux solo qu'on a entendu dans La Panthère Rose.
0: En saxophone.
1: Exactement. Et il a aussi composé plusieurs autres albums. Il était quelqu'un de très connu aussi dans l'univers du jazz.
0: C'est là qu'on se rend compte que le style musical du jazz, hein, il perdure dans le temps.
1: Ben
0: ça a quand même une résonance en nous. Puis il y a des choses qui ont été écrites ou interprétées il y a très longtemps qui continuent
1: dans le temps.
0: C'est ça,
1: parce qu'on le connaît, le petit bout de jazz de La Panthère Rose. Là.
0: Il est 6h37, vous êtes avec Danaé, moi, Jay, un bon réveil. Et on va se demander pourquoi qu'on n'est pas capable d'accepter les compliments à leur juste valeur. Pourquoi on les refuse?
1: Pourquoi?
0: Zach Chico, William Cloutier, où on dansait autrefois, à Viva. Ça, c'est plutôt sale barbe et se tirer la roue. En tout cas, William Cloutier et Zach Chico viennent après. Ça arrive de se tromper. Bon jeudi matin à Viva.

0: Énergie. Notre émission s'appelle On part ça de mer. Vous êtes à Viva. Il est 6h43. Prenez ma main, on s'en va se promener et gambader dans le jardin. La la, de dana, la ni nana. Il y a des compliments, mais ils n'entrent pas.
1: Non, c'est ça, on les veut pas, les compliments. Pourquoi on a autant de difficultés à les accepter? Est-ce que toi, ça te rend mal à l'aise quand quelqu'un te complimente?
0: Non, j'en prendrai toujours plus.
1: Pour vrai?
0: J'ai pas vraiment ce problème-là. Moi, je suis capable de prendre les compliments.
1: Ah, mais c'est bon.
0: Mais j'ai la vilaine habitude de les... pas de les diminuer, mais de... S'il y a quelqu'un qui a quelque chose de bon à dire à mon sujet, il y a des raisons, puis ces raisons-là sont généralement à cause de l'encadrement des autres. On n'est pas tout seul dans la vie. Fait que si t'as une qualité, généralement, c'est parce que quelqu'un t'a appris quelque chose, parce que t'es pas tout seul là-dedans.
1: OK, fait que tu prends le compliment, mais tu l'attribues à d'autres personnes aussi.
0: Ben, je suis capable de le prendre, je l'attribue à l'aide aussi des autres.
1: OK, fait que tu le prends, mais genre à 70%.
0: Ouais, mettons.
1: Mais c'est dur de prendre un compliment, puis c'est notre cerveau qui fait ça.
0: Ah ouais?
1: C'est pas parce que, genre, on se croit pas, ben un peu, là. On a moins confiance en nous autres.
0: Okay.
1: Et normalement, quand quelqu'un nous complimente, ben ça nous prend par surprise.
0: Mm-hmm.
1: Et juste le fait que ça nous prenne par surprise, c'est quand même un gros élément, là.
0: Ah ouais?
1: Il y a une étude d'un chercheur américain, Christopher Littlefield, qui montre que 88% des gens se sentent valorisés quand ils ont un compliment, mais 70% ressentent un malaise.
0: Ah ouais?
1: Donc, on peut se sentir valorisé, mais quand même, tu sais, avoir le petit malaise. Ah, j'aime pas les compliments.
0: Tu vois, moi, je sens pas ce malaise-là, moi.
1: Puis c'est juste parce que notre cerveau a pas eu le temps de préparer une réponse. Ça nous prend tout le temps par surprise.
0: T'as pas besoin d'avoir une réponse.
1: Ben, pour le cerveau, oui.
0: Ah,
1: il aime pas
0: ouais.
1: ça, lui, les surprises. Mm-hmm. Je comprends, là. Puis les psychologues ont aussi expliqué qu'on a tendance à être très exigeant envers nous-mêmes.
0: Ça, c'est vrai.
1: Fait que quand on reçoit un compliment, des fois, ça peut sembler faux parce qu'on se dit, est-ce qu'on le mérite vraiment, ce compliment-là? Est-ce que c'est vrai?
0: OK.
1: Ou j'ai juste été chanceux aujourd'hui? Tu sais, c'est pas vraiment vrai qu'est-ce que la personne me dit. Puis c'est même attribué un peu au syndrome de l'imposteur parce que des fois, on n'a pas l'impression d'avoir les qualités requises pour le travail qu'on est en train de faire, par exemple, ou pour recevoir ce dit compliment.
0: Connais-tu l'effet Dunning-Kruger?
1: Non.
0: C'est exactement ça, en fait. C'est quand tu deviens compétent dans quelque chose, tu réalises à quel point tu n'es pas compétent. Parce que ceux qui sont incompétents s'imaginent super bons parce qu'ils n'ont pas assez de connaissances en la matière pour comprendre toutes les nuances d'un métier ou d'un art, par exemple. Fait que c'est un peu ça. Quand tu deviens bon... Toi, dans ta tête, tu sais que t'es pas au summum parce qu'il y a tellement de choses à apprendre.
1: C'est ça. Fait que quand quelqu'un te complimente, ben, tu te dis, je le mérite pas parce que je sais pas tout encore. Mm-hmm. Donc, il y a ça aussi.
0: Mais puis, probablement que tu mérites ton compliment.
1: Ben, c'est ça. Puis les femmes sont souvent plus malaisées en général quand elles reçoivent un compliment que les hommes parce qu'il y a beaucoup de femmes qui ont grandi avec l'idée qu'il fallait rester modeste, par exemple, puis pas attirer trop l'attention.
0: Je comprends.
1: Donc, quand on reçoit un compliment, comme là, on veut pas être le centre de l'attention.
0: Ah, oh, mais c'est pas,
1: un compliment,
0: ça, c'est plate,
1: là,
0: ça
1: nous rend pas prétentieux.
0: Ben non,
1: on peut l'accepter.
0: Merci beaucoup. C'est vraiment gentil. C'est le fun de voir
1: c'est
0: que ce que je fais est apprécié. C'est juste la réponse que tu peux donner, puis c'est correct. Là.
1: C'est ça. Puis recevoir un compliment, ça active le système de récompense du cerveau. Fait que ça nous fait du bien.
0: Mais oui.
1: Et pour vrai, il faut apprendre à les accepter, les compliments. Je sais que c'est dur. Je sais que des fois, tu n'as pas l'impression de le mériter. Mais pour la personne qui te le dit, tu le mérites amplement.
0: Moi, là, j'adore donner des compliments.
1: Ah ouais?
0: Un des bons exemples de ça, là, c'est quand on est allé en vacances au Biodôme à Montréal.
1: Mm-hmm.
0: Les guides étaient tellement bons là, avec les enfants que quand on avait une interaction puis qu'ils prenaient le temps, même si c'était le chaos autour, puis ils nous parlaient, puis ils prenaient le temps d'expliquer ça à ma fille, je leur disais à la fin de l'intervention, « Hey, merci, vous avez vraiment été bons. Je tiens à vous le dire, on a une belle expérience grâce à vous. »
1: Puis il devait être surpris.
0: Ben oui, mais il était content aussi. Il était comme, hey, c'est le fun que vous nous disiez ça parce que c'est rare que ça arrive. Mais dites-le quand vous êtes content du service que vous avez. Ça fait la différence dans la journée de quelqu'un.
1: Puis c'est tellement quelque chose de simple.
0: Oui.
1: Un, de dire le compliment, mais de deux aussi d'accepter de le recevoir sans se justifier ou minimiser le compliment qu'on vient de recevoir.
0: Ouais.
1: Donc, le défi pour tout le monde. À partir de maintenant, si quelqu'un vous complimente, on dit merci. Puis on l'accepte, puis on dit pas « je le mérite pas ». Non, non, vous le méritez. Voilà.
0: Puis dites que ça fait du bien aussi.
1: Oui, dites-le que vous êtes content d'entendre ça, puis complimentez les
0: ben
1: autres.
0: Oui.
1: Ça leur fait du bien à
0: ça
1: eux aussi.
0: Ça coûte rien.
1: C'est ça, c'est gratuit.
0: Gratis. Hey, ils sont rares les affaires le fun qui sont gratis.
1: On en profite.
0: 6:48, Aliosha Schneider s'en vient au retour à Viva.
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0: 6h57, nous sommes le jeudi 23 juillet. Si vous avez un souhait d'anniversaire aujourd'hui, c'est le temps de réagir.
1: Et vous pouvez le faire par texto au 418-723-2564. Et j'attends toujours le moment où quelqu'un va chanter la toune d'anniversaire en message vocal. C'est pas encore arrivé.
0: On a des rendez-vous culturels à Pointe-au-Père, à Matane, à Causse-Abscale. C'est quoi le rendez-vous culturel à laquelle vous allez assister peut-être en fin de semaine? 418-723-2564. Et aussi, on va parler des mythes et vérités par rapport à l'été dans la cour à Jeep. Mais juste au retour, on va faire les détails météo. On va-tu pouvoir profiter de cette fin de semaine-là? Je pense que oui, ça s'en vient vivant.
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4: Bon jeudi, ici Louis-Philippe Arnoirel. Le premier ministre Mark Carney rencontre aujourd'hui les premiers ministres des provinces et des territoires à l'Île-du-Prince-Édouard alors que les États-Unis brandissent de nouvelles menaces de droits de douane. Cette réunion des premiers ministres survient quelques jours seulement après que le président américain Donald Trump a signé des décrets visant à augmenter de 50% les tarifs sur divers produits canadiens. Les premiers ministres provinciaux affirment qu'ils soutiennent M. Carney et ses négociateurs. Ils viendront toutefois à la table de négociation avec leurs propres demandes adressées à Ottawa, soit une augmentation du financement fédéral des soins de santé et une accélération de l'approbation des grands projets. Par ailleurs, les premiers ministres des provinces attendent Mark Carney aujourd'hui avec une revendication concertée. Le fédéral doit augmenter massivement le financement du système de santé. Malgré leur unanimité, les chefs des gouvernements provinciaux n'ont pas fixé de cible ou de montant clair. Les provinces veulent du financement prévisible et de la certitude, a déclaré la première ministre du Québec, Christine Fréchette, hier à la conférence de presse finale de la réunion du Conseil de fédération. Le financement du système public de santé, une compétence partagée, est l'objet de différents constats entre Ottawa et les provinces. Le fédéral assumait autrefois 50% des coûts de soins de santé, mais sa part équivaut bientôt à 20%. Et pour terminer, toujours en politique, Christine Fréchette n'a pas la légitimité pour signer une entente sur l'hydroélectricité avec Terre-Neuve et Labrador, qui lierait le Québec pour 50 ans, a plaidé le Parti québécois hier. Madame Fréchette s'est défendue en affirmant que le protocole d'entente dont ils ont discuté avait été bien reçu lors de la signature en décembre 2024. Mardi soir, la chef caquiste a eu un entretien avec son homologue terre-neuvien Tony Wakeham pour tenter de finaliser ce protocole d'entente. Le porte-parole du PQ en matière d'énergie, Pascal Paradis, a dit que Mme Fréchette ne peut sacrifier les intérêts du Québec pour des raisons électoralistes. C'est ce qui complète vos actualités Arsenal Média. Passez une bonne journée sur nos ondes.
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5: C'est assez frais pour débuter la journée dans la Matanie et ça va rester assez frais parce que c'est un maximum de 16 pour aujourd'hui. Sinon, c'est généralement nuageux. On a un 30% de probabilité d'averse et ça va être assez venteux, surtout cet après-midi. Sinon, à partir de demain, ben c'est là que les bonnes nouvelles arrivent parce que le soleil va être de retour avec des belles températures autour du 20 degrés pour tout le reste de la semaine et même la fin de semaine, ça va être le moment d'en profiter. Merci d'être à l'écoute d'En personne même. À vite. 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
7: Je pensais pas que mon micro était ouvert. Je suis bien désolé de ça. Il est 7h03, bon réveil. Je me suis dérhumé en public, mais qu'est-ce que tu veux, ça arrive.
5: C'est des choses qui arrivent, hein?
7: Oui, je vais avoir une belle voix lisse et claire pour vous parler en ce jeudi matin. C'est quand même une expérience que vous nous offrez, c'est-à-dire d'être dans votre quotidien.
5: C'est vrai.
7: Tu sais, de partager le moment avec nous. Mettre la radio, puis de savoir qu'est-ce qui se passe chez nous, puis vous arranger pour passer la journée, puis partir la journée du bon pied. C'est vraiment un honneur pour nous d'être dans vos vies. Alors, on vous remercie d'être là.
5: Merci.
7: Et pour cette raison, on veut vous rendre service en faisant les mythes et réalités. Qu'est-ce qui est vrai, qu'est-ce qui est pas vrai qu'on entend durant l'été?
5: Parce que j'ai hâte, là.
7: Comme on a parlé, le soleil va renouer avec nous pour ce week-end.
5: Enfin!
7: Oui, mais là, il y a des choses que j'entends qui me font sourciller. Je suis allé au fond des choses.
5: OK.
7: Alors, okay. Ça s'en vient dans dans la cour à Jay. Au showbiz, on va parler de plein d'activités, justement, à faire dans les prochains jours chez nous, mais avant. C'est le genre de hit que je vous offre sur l'heure du midi avec le Lunch 80-90-2000. Voici Jennifer Page et Crush à Viva!

0: Quelques percées de soleil si vous êtes chanceux dans votre secteur. Il est 7h08, vous êtes avec Danae et Jay. On part ça de même à Viva. Au showbiz, Danae, on va parler d'un festival qui nous en met plein la vue et qui nous fait suer un peu pour le grand plaisir. Mais avant toute chose, on s'en va à Pointe-au-Père parce que aujourd'hui, c'est les rendez-vous de la Pointe.
1: Exactement, c'est les 5 à 7 en terrasse au hangar 14. Et c'est sur le site historique maritime de la Pointe-au-Père. Oui. À 17h, l'artiste rimouskois Oya qui va être présent. Et il est fondateur du collectif Jardin. Donc, je pense que ça va être une belle soirée avec plein d'énergie. Puis en plus, c'est gratuit. C'est jusqu'à 19h. Vous avez une belle vue sur le fleuve. Quoi de mieux? Pour vrai? Rien.
0: Oui, puis ça va s'éclaircir, alors c'est parfait.
1: Exactement.
0: Sinon, du côté de Matane?
1: C'est les Matane été qui continuent et c'est John Kerkhoven qui va être présent ce soir à 18h30 au beau Parachois. Donc, si vous voulez aller faire un voyage musical envoûtant à travers la musique route nord-américaine et celtique, ben c'est ce soir que ça se passe. Donc, pour plus d'informations, le site de Art et Spectacle Matani a tout qu'est-ce qu'il vous faut.
0: On s'en va dans le royaume du saumon pour Fort Cause Zap qui est de retour cette semaine.
1: Oui, donc ça a commencé hier et ça se poursuit jusqu'à dimanche. Et pour vrai, c'est une belle programmation cette année. Pour ce soir, on a un spectacle de Air Nation et de Alcoolique A. Donc,
0: Alcoolica.
1: Alcoolica, ah, c'est ça. C'est bon. Donc, c'est ce soir à partir de 20h et tout le reste de la fin de semaine, ben on a au courant de la journée des activités familiales. Le soir, on a aussi des spectacles comme, par exemple, Francis de Grand Prix, Classe moyenne, Alter Ego, Lendemain de veille et j'en passe. Donc, pour vrai, c'est une belle fin de semaine.
0: Ben oui. Bon, compte en commun, la crème solaire passée date, de l'huile d'olive puis une vitre. Ben, je vais vous expliquer ça un peu plus tard, après Ray, Where's My Husband? 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

0: 7h16, un bon début de jeudi dans l'Est du Québec. Non, mais ça va, ça va, cours à J. Dans cours à J, mon Dieu, je suis arrivé en déboulant, excusez. Je me suis fait prendre par mon propre thème. C'est l'été.
1: Oui.
0: Puis j'entends toutes sortes de choses, puis ça me fait capoter un peu. Fait que je te passe un questionnaire sur les mythes et vérités de l'été.
1: OK, okay? Parfait, je suis prête.
0: Question. Derrière une fenêtre, on ne risque pas de coups de soleil.
1: Faux.
0: Ben c'est vrai, on risque pas de coups de soleil.
1: Ah ouais?
0: Ouais, mais les UVB sont bloqués, donc on peut pas avoir de coups de soleil, mais les UVA passent à travers le verre et accélèrent le vieillissement de la peau tout en augmentant le risque de cancer.
1: Fait qu'on peut bronzer au travers de la fenêtre, mais on peut pas avoir de coups de soleil?
0: Bronzer peut-être pas.
1: Mais tu sais, quand t'es en auto, là.
0: Oui.
1: Même si les fenêtres sont fermées, s'il y a full de soleil, tu bronzes du bras?
0: Beaucoup moins à cause du verre. Mais c'est parce que ça augmente quand même le vieillissement de la peau.
1: Ouais.
0: Puis si vous avez des réactions au soleil, par exemple, comme moi, là, je suis comme allergique au soleil un peu, là, ben ça, j'ai des problèmes quand même.
1: OK.
0: Fait que ça bloque pas tous les vitres. Je pense à tous les conducteurs de van, là.
1: Mm-hmm.
0: C'est à faire attention aussi. Maintenant, c'est plus bon une crème solaire passée date. C'est-tu vrai ou faux?
1: Ben c'est vrai. Ben non, il y a des ingrédients actifs, faut faire attention aux crèmes solaires.
0: C'est plus nuancé que ça.
1: OK.
0: On parle d'une diminution d'efficacité entre 15 et 25 % surtout si elle a passé l'été dans une voiture bien chaude, mais ça protège encore, mais faut en mettre plus souvent.
1: OK, fait que ça protège plus autant.
0: C'est ça, fait qu'aussi mieux de la passer, mais d'en mettre plus souvent.
1: OK.
0: Ça coûte quand même cher, la crème solaire.
1: Oui.
0: Parlant de prix, est-ce que c'est vrai que les crèmes solaires plus chères sont meilleures?
1: Non.
0: C'est vrai que les crèmes solaires sont meilleures. Mais il faut faire attention, ça aussi, c'est nuancé. Ça ne veut pas dire qu'ils sont vraiment meilleurs, mais généralement, ils vont avoir des ingrédients supplémentaires ou des formules adaptées pour certains types de peau. Donc, ils peuvent avoir un hydratant pour la peau au travers de ça. Ils peuvent avoir du collagène. Ça peut avoir des bénéfices. Mais généralement, quand c'est écrit FPS 30 entre deux bouteilles, tu vas avoir la même protection du soleil.
1: Fait que c'est pas nécessairement meilleur pour protéger du soleil.
0: Non, absolument pas.
1: Ça
0: va être la même protection
1: du soleil.
0: OK, ça dépend comment tu... Mais ils sont meilleurs parce qu'ils ont d'autres avantages.
1: OK.
0: C'est-tu vrai que l'été, les cheveux poussent plus vite?
1: Hey, j'ai jamais entendu ça.
0: Ah ouais?
1: Je vais dire vrai.
0: C'est vrai, effectivement. Yes! La chaleur offre une meilleure circulation sanguine, puis aussi davantage de vitamine D qui stimule la croissance. Mais les ongles aussi en profitent, particulièrement si vous avez tendance à vous baigner, parce que dans l'eau, les ongles poussent plus vite. C'est pour ça que si vous êtes allé dans le sud cet hiver, vous vous êtes dit « Coudonc, je suis vraiment dû me couper les ongles, c'est normal. » Vrai ou faux, les peaux foncées n'ont pas besoin de crème solaire?
1: Ah, ça, c'est faux.
0: Absolument. T'as raison, c'est faux. Elles brûlent moins facilement, mais restent vulnérables au UVA, au vieillissement de la peau, aux taches pigmentaires et au cancer de la peau. Faut quand même se mettre de la crème solaire pour se protéger. Est-ce que c'est vrai que certaines personnes attirent plus les moustiques?
1: Oui.
0: C'est vrai, effectivement. Les grandes personnes, les femmes enceintes et les gens qui ont un groupe sanguin de la famille du O, au plus, au moins, sont des cibles privilégiées. Les vêtements foncés pourraient aussi attirer davantage les moustiques. Hey, ça m'a fait capoter. Okay. L'huile d'olive protège du soleil. C'est vrai ou c'est faux?
1: J'ai l'impression que si tu mets de l'huile d'olive, tu vas frire, là.
0: T'as raison! Son indice de protection est beaucoup trop faible. Puis en plus, sur un coup de soleil, ça peut retenir la chaleur et empirer l'inflammation. Fait que tu fries un peu plus.
1: C'est ça.
0: À quelle fréquence faut mettre la crème solaire?
1: C'est aux 2 heures.
0: Aux 2 heures, c'est la bonne réponse.
1: Yeah!
0: Sinon, après chaque baignade, après chaque grosse transpiration ou après s'être essuyé avec une serviette. Et même, ça peut aller plus vite si on choisit une crème solaire avec un FPS plus petit. Parce que le FPS, c'est pas la protection globale, c'est la durée d'efficacité de la protection. Donc, si vous mettez un FPS 60, ça va durer généralement plus longtemps qu'un FPS 15, par exemple. Fait que c'est pas... vous pouvez en mettre aussi souvent, c'est bien correct. 2 heures, c'est l'idéal.
1: Puis en général, je pense qu'on recommande quand même un FPS plus élevé que 30. Là.
0: Oui, c'est ça.
1: Si c'est à partir de 30, mieux. Vous êtes correct, mais si vous prenez un FPS 15...
0: Vous allez vous en mettre tout le temps.
1: C'est ça, là. On peut augmenter un peu. Là.
0: Il s'en vend de moins en moins des FPS aussi bas parce que le soleil est tellement fort.
1: Parce que ça se vend pas.
0: C'est
1: les gens l'achètent
0: ça.
1: Pas. Là.
0: On reste dans l'univers estival avec Harry Styles, Watermelon Sugar qui s'en vient après les nouvelles et les détails météo parce qu'en fin de semaine, ça a l'air qu'il va faire beau.
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17: Bon matin, ici Christophe Moquin pour vos nouvelles. L'entreprise d'Amabois annonce la fermeture temporaire de sa dernière usine à Captcha, alors que le groupe affirme ne plus avoir les liquidités disponibles pour s'approvisionner en bois, une situation qui découle des mesures de protection du caribou imposées par le gouvernement du Québec en Haute-Gaspésie depuis 2023. C'est donc une autre usine qui cesse ses opérations, suivant le sort de la première de Captcha et celle de Saint-Damas. Damabois indique qu'il poursuivra ses démarches afin de trouver des solutions et de minimaliser les impacts de cette situation, le mentionne Martin Lavoie, président de Damabois.
18: Notre objectif demeure toujours les mêmes, réouvrir nos usines. Mais cela ne sera pas possible sans une compensation du gouvernement qui reconnaît enfin l'impact des mesures de caribou établies.
17: Cette annonce préoccupe plusieurs figures du milieu, dont Marie-Ève Godbout, mairesse de Captcha.
19: Vous me voyez très inquiète aujourd'hui, parce que la fermeture annoncée de Damabois pourrait changer le décor de Captcha à tout jamais.
17: Cette fermeture pourrait impacter d'autres usines, par exemple Sapi à Matane et Unibord à Sébec, car la filière est intégrée, explique Martin Dugas, représentant national d'Unifor.
18: Bien, si demain matin Damabois n'existe plus, soyez certains que les coûts d'opération de ces deux entreprises-là vont exploser. Il se peut aussi qu'il y a d'autres décisions qui se prennent.
17: Le vieillissement de la population a engendré plus de décès que de naissances au Québec en 2025, un portrait que partage la région du Bas-Saint-Laurent. C'est ce qui ressort de la plus récente donnée de l'Institut de la statistique du Québec mise à jour mardi concernant les naissances et les décès dans les différentes régions de la province. En 2025, 1417 enfants ont vu le jour dans la région, mais 2485 personnes sont décédées. C'est ce qui complète vos nouvelles. 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
21: C'est assez frais pour débuter la journée dans la Matanie et ça va rester assez frais parce que c'est un maximum de 16 pour aujourd'hui. Sinon, c'est généralement nuageux. On a un 30% de probabilité d'averse et ça va être assez venteux, surtout cet après-midi. Sinon, à partir de demain, ben, c'est là que les bonnes nouvelles arrivent parce que le soleil va être de retour avec des belles températures autour du 20 degrés pour tout le reste de la semaine et même la fin de semaine, ça va être le moment d'en profiter. Merci d'être à l'écoute d'En personne même. À Viva!
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24: Et c'est un départ pour le jeudi 23 juillet. On roule dans l'Est du Québec et la Côte-Nord. Il est 7h27, puis let's go la gang. On va parler de prendre soin de nous avec la nature. Dans le On jase de même, qu'est-ce que vous faites en nature qui vous fait du bien? C'est la question qu'on vous pose ce matin au 418-723-2564. Bonjour Danaé.
21: Bonjour.
24: Nous sommes ensemble.
21: Oui, on est ensemble.
24: Et on savoure un bon petit melon d'eau spécial avec Harry Styles. Voici Watermelon Sugar à Viva. C'est ça.

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2: C'est l'été, il va recommencer à faire beau, là, rassurez-vous. On a besoin de reconnecter avec la nature, ça fait du bien. C'est bon pour nous. On jase de même. On jase juste de même. On jase de même. Qu'est-ce que vous faites en nature qui est bon pour vous? C'est la question que je vous pose au 723-2564. Danaï, qu'est-ce que tu fais dehors qui te fait du bien?
3: J'adore, moi, aller m'installer là, dans un parc ou quelque part puis lire.
2: Oui, c'est ton genre en plus.
3: C'est très mon genre, mais je sais pas, il y a comme un univers, le oui. fun quand tu fais ça, t'es bien. Il
2: ouais.
3: y a le bruit des petits oiseaux, ça fait du bien, c'est le fun.
2: Moi, ce que je retiens dans ma famille, c'est que ma blonde et ma fille adorent ça aller à la plage pour rien faire, pour ramasser des roches.
3: Okay.
2: Moi, pas capable. Je trouve ça dole. C'est bien beau, là. T'sais, j'apprécie quand même. J'apprécie le moment que je passe en famille plus qu'à la plage.
3: Apporte-toi un livre.
2: Non, trop de soleil. Je sais pas.
3: T'es plate.
2: Moi, ce que j'aime, c'est aller sur une terrasse, par exemple.
3: Ah oui.
2: Ou faire un sentier. Ça, j'aime ça.
3: Il faut que tu fasses de quoi? Faut qu'il y ait un but.
2: Oui, c'est ça. Comme m'occuper de mon terrain, c'est con, mais moi, j'aime ça. Ça me fait du bien. Puis j'entends les oiseaux faire cuicui. Puis, ben, je suis pas fou. Parce qu'il y a une étude de l'Université de l'État de la Caroline du Nord qui a révélé que seulement 10 minutes dans une forêt, tout en écoutant les cuicui des oiseaux, ça peut réduire le stress puis améliorer nos émotions positives.
3: Ah.
2: On a impliqué des étudiants puis on a comparé 4 environnements différents. Puis on s'est rendu compte que la combinaison forêt-oiseaux offrait les meilleurs résultats sur le bien-être émotionnel. En revanche, un espace urbain bruyant a généré des niveaux de stress plus élevés. Fait que la terrasse, pas l'idéal, ça a l'air. Donc, ça prouve vraiment que l'environnement naturel a vraiment un impact plus fort quand on en profite puis ça soulage le stress.
3: Ah, c'est bon à savoir, ça. Ouais. Surtout que là, il va faire beau en fin de semaine.
2: Oui!
3: On va pouvoir en profiter, justement, pour peut-être aller faire un pique-nique.
2: Oui, ça, j'aime ça, par exemple.
3: C'est le fun.
2: Manger dehors, c'est fantastique.
3: Ben, manger tout court, c'est le fun, là.
2: En général, oui.
3: Tu rajoutes dehors, il fait beau, il y a des petits cuicuis, c'est ça, c'est encore plus le fun.
2: Ben oui. Quelle activité vous faites dehors qui vous fait du bien? Ça peut être des attraits touristiques également.
3: Oui.
2: Simplement faire le tour du patrimoine urbain. Souvent, il y a des écriteaux pour nous expliquer ces maisons-là viennent d'où, puis on n'est pas assez touristes chez nous.
3: Exact.
2: Faut le faire un peu plus. Ce que j'aime beaucoup aussi, c'est prendre le traversier. C'est niaiseux, mais le vent du fleuve me fait du bien.
3: Je l'ai jamais pris.
2: Ah, il faut. Ben oui. Hey, écoute.

0: Il y a du choix en plus, là.
1: Ben, il y a du choix, mais je l'ai jamais pris pareil.
0: Plus ou moins. Ce qui peut faire du bien aussi, c'est jouer dans la cour arrière, comme avec un petit scotch dans la main, un petit sac de grains, puis un panneau avec des trous. C'est tout ce que ça prend pour avoir du plaisir avec Bleu Jeans Bleu, qui ont pris le traversier dernièrement pour aller aux îles. Voici Scotch and Poche. Un bon jeudi à Viva!

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0: Il est 7h40, vous êtes avec Danae, moi Jay, tout l'été, viva la musique et votre musique, parce qu'on vous fait choisir le hit de 8h, juste après les nouvelles, quand vous allez vous installer dans votre auto, ou à votre poste de travail, ou encore devant le tableau de bord de votre roulotte, de votre VR, qui sait, pour commencer votre grand voyage aujourd'hui. Le voilà, ta toune, ça s'en vient.
1: Et en musique, c'est une chanson qui, normalement, n'était pas censée être un duo. Et quand Morgan Wallen a entendu cette chanteuse chanter sa chanson, il s'est dit, ben là, c'est impossible. Il faut absolument qu'elle la chante avec moi. Vous allez découvrir c'est qui cette chanteuse dans quelques instants. 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

0: Hey, un bon réveil, c'est maintenant l'heure de la grande décision du Voilà ta toune! Deux chansons qui s'affrontent. Qu'est-ce qui va jouer à 8 heures? C'est votre décision. Vous répondez par texto au 418-723-2564. Et c'est parti avec mon choix. Je veux entendre une chanson Sunshine qui met du beat. C'est jeudi après tout. On a déjà la semaine dans le corps, puis il en reste un petit bout. Dua Lipa, Levitating.
1: Personnellement, j'ai envie de rester dans le country et j'ai décidé d'y aller avec Last Night de Morgan Wallen. 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
0: 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C'est bon. J'aimerais juste dire que me semble que quand il claque des doigts dans cette chanson-là, c'est sur le même rythme qu'un clignotant de voiture. On va réécouter. Baby, last night we
1: let the liquor talk. Ça doit être très satisfaisant quand t'attends une lumière. Là.
0: En tout cas, le clignotant, vous votez Danae. Pour Dua Lipa, vous votez Jay. C'est votre décision et tout le monde gagne avec le collectif Ready for Love tout de suite à 7h48 à Viva. 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

Vous êtes à Viva, on vous souhaite un bon réveil partout que vous soyez dans l'Est du Québec. Et vous savez, les nouvelles parfois sont pas super. Alors c'est pour ça qu'on s'efforce à tous les jours de trouver...

0: Wow! Vibrato pis tout, là.
1: Je suis rendu là.
0: Oui, t'es bon.
1: L'American Heart Association a publié une déclaration rassurante pour les amateurs de café.
0: Oh, je suis prête.
1: Let's go, vous êtes prêts pour une deuxième dose? Parce que selon les recherches, jusqu'à 400 mg de caféine par jour, soit environ 3 à 5 tasses, sont considérés comme « sûrs », entre guillemets. Pour la plupart des adultes, des études montrent que les buveurs de café qui souffrent de fibrillation auriculaire au cœur, qui continuent d'en consommer, ont 39 % moins de risque de voir leur condition revenir après un traitement. Donc, c'est même bon pour le cœur, semble-t-il.
0: J'adore cette nouvelle.
1: Une consommation modérée de café est aussi associée à une réduction de 21 % de risque d'AVC et jusqu'à 30 % de diminution de diabète de type 2. Mais ça, c'est complètement fou. Contrairement aux boissons énergétiques, là, on parle vraiment de café.
0: Un café-café, là.
1: C'est ça. Alors, c'est véritablement le café, pas le clenchez-vous pas des Red Bull, puis des gourous, puis des ci, puis des ça. Ça n'a pas le même effet.
0: Je suis tellement contente.
1: Oui, hein?
0: Ça veut dire que je vais être en santé très longtemps.
1: C'est fou. Je sais pas si c'est parce que je voulais me déculpabiliser, là.
0: Ah, clairement.
1: Mais hier, j'ai pris un deuxième café en me disant, je suis capable d'en prendre, mais c'est bon pour moi.
0: Ben, c'est ça. Hey, quand j'étais au cégep, là.
1: Oui.
0: Je buvais une quantité inhumaine de café. Là, entre chacun de mes cours, j'allais m'en chercher un nouveau.
1: Oui.
0: Puis genre 5-6 cafés, ça me faisait rien. Là. Puis maintenant, là, 3.
1: Moi aussi, au cégep, j'abusais du café. Si bien que c'est peut-être parce que j'avais un cours d'histoire de l'art qui était interminable un vendredi après-midi. Puis là, hey, en plus, ils fermaient les lumières puis on regardait des œuvres d'art sur le projecteur.
0: Ça, c'est la pire idée.
1: Je sais, mais j'arrivais préparé. Parce que je faisais du café pour mes collègues, puis j'ai acheté, OK, au cégep, une carafe thermos. Tu sais, comme dans les restaurants, là.
0: Fait que là, t'apportais ça à tout le monde.
1: Sur l'heure du midi, j'étais chez nous, puis tu sais, je faisais des silex de café, puis je remplissais ça. Puis je revenais, puis elle était vide, là. Le monde, il capotait. Ils amenaient leur tasse en céramique. Ouais, Suzanne Valotter, ma prof d'art.
0: Tu devais être le collègue préféré de tout le monde.
1: Ouais, ben, sais-tu quoi? J'ai passé à 59,4%.
0: Elle t'a fait passer?
1: Mais elle m'a fait passer parce qu'elle dit « T'étais tellement bon pour l'humeur de la classe. »
0: Hey, ça, c'est gentil.
1: Ben, écoute, c'est comme jouer dans un tournoi, perdre intensément, mais avoir la médaille du meilleur esprit sportif. C'était exactement ça. Il est 7h54. Ça résume bien mon parcours scolaire. J'avais un très bon esprit sportif. C'est Là-bas dans l'ombre, Rock Voisine. Un bon jeudi matin à Viva.

0: Je sais pas si T-Rock passe des vacances chez nous cet été, hein, comme pour retourner chez eux dans le Témiscouata.
1: Ah, je sais pas.
0: Peut-être. Il est 7h57, un bon réveil dans l'Est du Québec, la Côte-Nord. Jay et Danaé sont avec vous. Je parle à la troisième personne, mais c'est nous.
1: C'est nous, bonjour.
0: Au showbiz, on parle de quoi, Danaé?
1: Au showbiz, ben Brad Pitt, je pense que ça va pas bien avec ses enfants. Hein? Toute qu'une histoire là, qui se passe, mais je pense que leur relation n'est pas très bonne.
0: Deux grands musiciens qui nous ont quittés trop vite aussi, ça défrait la manchette dans le showbiz. Et la chanson gagnante du Voilà Tatoune nous attend au retour à Viva.
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5: Bon jeudi, ici Louis-Philippe Arnoirel. Le premier ministre Mark Carney rencontre aujourd'hui les premiers ministres des provinces et des territoires à l'île du Prince-Édouard alors que les États-Unis brandissent de nouvelles menaces de droits de douane. Cette réunion des premiers ministres survient quelques jours seulement après que le président américain Donald Trump a signé des décrets visant à augmenter de 50% les tarifs sur divers produits canadiens. Les premiers ministres provinciaux affirment qu'ils soutiennent M. Carney et ses négociateurs. Ils viendront toutefois à la table de négociation avec leurs propres demandes adressées à Ottawa, soit une augmentation du financement fédéral des soins de santé et une accélération de l'approbation des grands projets. Par ailleurs, les premiers ministres des provinces attendent Mark Carney aujourd'hui avec une revendication concertée. Le fédéral doit augmenter massivement le financement du système de santé. Malgré leur unanimité, les chefs des gouvernements provinciaux n'ont pas fixé de cible ou de montant clair. Les provinces veulent du financement prévisible et de la certitude, a déclaré la première ministre du Québec, Christine Fréchette, hier à la conférence de presse finale de la réunion du Conseil de fédération. Le financement du système public de santé, une compétence partagée, est l'objet de différents constats entre Ottawa et les provinces. Le fédéral assumait autrefois 50% des coûts de soins de santé, mais sa part équivaut bientôt à 20%. Et pour terminer, toujours en politique, Christine Fréchette n'a pas la légitimité pour signer une entente sur l'hydroélectricité avec Terre-Neuve et Labrador, qui lierait le Québec pour 50 ans, a plaidé le Parti québécois hier. Madame Fréchette s'est défendue en affirmant que le protocole d'entente dont ils ont discuté avait été bien reçu lors de la signature en décembre 2024. Mardi soir, la chef caquiste a eu un entretien avec son homologue terre-neuvien Tony Wakeham pour tenter de finaliser ce protocole d'entente. Le porte-parole du PQ en matière d'énergie, Pascal Paradis, a dit que Mme Fréchette ne peut sacrifier les intérêts du Québec pour des raisons électoralistes. C'est ce qui complète vos actualités Arsenal Média. Passez une bonne journée sur nos ondes.
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7: C'est assez frais pour débuter la journée dans la Matanie et ça va rester assez frais parce que c'est un maximum de 16 pour aujourd'hui. Sinon, c'est généralement nuageux. On a un 30% de probabilité d'averse et ça va être assez venteux, surtout cet après-midi. Sinon, à partir de demain, ben c'est là que les bonnes nouvelles arrivent parce que le soleil va être de retour avec des belles températures autour du 20 degrés pour tout le reste de la semaine et même la fin de semaine. Ça va être le moment d'en profiter. Merci d'être à l'écoute dans Par ça de même. 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
9: Ouais, ben quelques petites éclaircies, ça fait pas de tort ce matin. J'espère que c'est la même chose de votre côté. Il est 8h04, Danaé et moi, on est là.
7: Oui.
9: On vous souhaite un bon réveil au Showbiz Discord dans la famille Pitt Jolie. Jolie
7: oui,
9: Pitt.
7: Eux autres, là, mais maintenant, oui. C'est juste Jolie. Là.
9: Oui, c'est de moins en moins une famille, je te dirais.
7: On va vous expliquer tout ça, là, inquiétez-vous pas.
9: Le coin CJ sera de retour aussi et il paraît que c'est quelque chose. Aujourd'hui.
7: Ah oui, je suis allée avec la géographie parce que normalement, je gagne avec ça.
9: C'est tellement dur.
7: Puis je suis tannée que tu as les bonnes réponses.
9: Mais ben, tu sais, moi, je viens d'un petit village qui s'appelle Esprit-Saint.
7: Ouais.
9: J'ai pas vu grand-chose à part ça, moi-là.
7: Exactement.
9: Là.
7: Fait que, puis tu vas voir, on est dans le thème.
9: Mais pour tout de suite, c'est l'heure du Voilà ta toune! Et ça a été choisi par de nombreux auditeurs, par messages vocaux aussi. J'aime toujours ça quand vous nous envoyez des messages vocaux au 418-723-2564. Vous avez le goût de beat pour commencer le jeudi, pour affronter le restant de la semaine. Il reste deux jours, là, puis c'est peut-être les vacances après. On paye supplé pour entendre Levitating tout l'été. Viva la musique de Dua Lipa. Bon jeudi matin.

0: Allez, un bon jeudi matin à 8h09. Au showbiz d'Anaé, il est question de deux grands artistes qui nous ont quittés trop tôt. Mais avant toute chose, on s'immisce dans la famille à Brad Pitt et Angelina Jolie.
1: Oui, parce qu'ils se sont séparés, les deux.
0: Oui.
1: Et là, les enfants n'ont pas l'air très proches de leur père parce que maintenant, c'est un quatrième des enfants de Brad Pitt qui retire son nom de famille de son nom officiellement. Là.
0: C'est Vivienne qui restait, je crois.
1: Ben, il en reste un autre encore. Là, okay. Parce que ce sont beaucoup dans la famille.
0: Oh, oui,
1: ils
0: oui,
1: sont
0: oui.
1: cinq. Donc là, c'est la quatrième Vivienne qui a décidé de garder Jolie, mais pas Pitt. Donc, elle a fait sa demande officielle. Là, présentement, il y a un des enfants que la demande a été acceptée. Donc, officiellement, il n'a plus le nom de Pitt. Il en reste deux qui ont des demandes en cours.
0: OK.
1: Puis, elle qui vient de faire sa demande. Donc, on dirait que la relation père et enfant dans cette famille ne va pas très bien.
0: Ben, voyons.
1: Ouais.
0: J'ai l'impression de vivre Monsieur et Madame Smith.
1: Oui, mais dans la vraie vie.
0: Oui, c'est ça.
1: Mais c'est ça. Donc, Vivienne va garder le nom de Jolie, mais pas Pitt.
0: Ah, ouais.
1: Et c'est la même chose pour la plupart des enfants.
0: J'aimerais tellement ça comprendre. Qu'est-ce qui s'est passé? Pourquoi? Qu'est-ce qui fait que Brad Pitt est un si mauvais père qu'ils veulent se détacher à ce point-là?
1: Oui, je sais pas.
0: Puis c'est quoi la contribution? Je veux pas... Faut faire attention à ce qu'on dit, là.
1: Mm-hmm.
0: Mais la vie d'Angelina Jolie par rapport à ça, c'est quoi aussi, tu sais? On parle beaucoup d'aliénation parentale, comme quoi faut faire attention, mais qu'est-ce qui se passe dans cette famille-là? Ça a l'air rouleux.
1: Puis ils sont encore en train de se chicaner, les deux, pour une de leurs villas, là. Qui est-ce qui va le garder dans le divorce, alors qu'ils sont techniquement célibataires depuis 2019, hein? Ça fait longtemps qu'ils se battent.
0: Ça étire.
1: Mais, hein?
0: Il y a deux grands musiciens qui nous ont quittés hier.
1: Oui, le premier, c'est la légende du jazz montréalais, le pianiste Oliver Jones.
0: Ben oui.
1: À l'âge de 91 ans, quand même, après 80 ans de carrière, c'est impressionnant.
0: Certain.
1: Donc, il nous a quittés, il a publié 8 albums, et il faut savoir qu'il est toujours après Oscar Peterson, le jazzman montréalais le plus connu au-delà de nos frontières.
0: Oui, c'est un grand talent apprécié.
1: Vraiment, donc, c'est une triste nouvelle qu'on a appris hier.
0: Et on reste dans l'univers du jazz.
1: Oui, parce que le saxophoniste de la Pantera, celui qui fait Place Johnson est mort aussi hier à l'âge de 94 ans. Donc, c'est lui qui interprète le fameux solo qu'on a entendu dans La Panthère Rose.
0: En saxophone.
1: Exactement. Et il a aussi composé plusieurs autres albums. Il était quelqu'un de très connu aussi dans l'univers du jazz.
0: C'est là qu'on se rend compte que le style musical du jazz, hein, il perdure dans le temps.
1: Ben
0: ça a quand même une résonance en nous. Puis il y a des choses qui ont été écrites ou interprétées il y a très longtemps qui continuent
1: dans le temps.
0: C'est ça, parce
1: qu'on le connaît, le petit bout de jazz de La Panthère Rose. Là.
0: Ah! Il est 8h12 et Coincé J s'en vient, puis ça va mal aller pour moi.

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2: Ah ben là, c'est coincé de Jay. Le but, c'est de piéger Jay.
3: OK, j'aime ça. OK, là, t'étais trop bon cette semaine.
2: Trop bon?
3: Hey, t'as eu toutes les bonnes réponses, je pense.
2: Oui, je suis rendu à 75%. J'ai jamais eu une aussi bonne note à l'école.
3: C'est ça, c'est le temps que ça rediminue. Donc, une question de connaissance générale, le but est que tu aies la mauvaise réponse et que je gagne. Et aujourd'hui, on y va avec de la géographie parce que je le sais que, normalement, ça va bien pour moi. Quel est le plus petit pays au monde?
2: C'est la cité du Vatican. Je vais prendre les choix de réponse.
3: OK. Monaco, Saint-Marin ou Vatican?
2: Vatican. Ah ouais!
3: Bonne réponse.
2: Yes, sir!
3: Es-tu capable de me dire sa superficie?
2: Ben là, t'es-tu malade? Je sais pas, moi. 600 mètres carrés. Non, c'est en kilomètres quand même.
3: Oui, c'est en kilomètres carrés.
2: Oui.
3: C'est 0,43 kilomètres carrés.
2: Ah, c'est pas gros, par
3: exemple.
2: C'est
3: vraiment tout petit. Puis, c'est aussi le moins peuplé de la planète avec moins de 1000 habitants.
2: Ouais, mais ceux qui sont là sont riches en tabarouais.
3: Ouais, c'est ça. Et c'est un État qui est enclavé dans la ville de Rome, en Italie.
2: Ah,
3: donc,
2: ouais.
3: Ouais, mais c'est considéré comme un pays et c'est vraiment tout petit rikiki.
2: Ben, voilà. C'est ça.
3: C'est pas long à visiter.
2: Ben non!
3: C'est ça.
2: Mais c'est fantastique.
3: Ça se visite en une journée.
2: Écoute, je dépasse le 75%. C'est extraordinaire.
3: Hey, j'étais sûre que j'allais t'avoir avec ça. Là,
2: c'était facile, ça, là.
3: Ils sont toutes faciles, selon toi. Ça marche
2: genre
3: pas, là.
2: Que tu termines la semaine avant mes vacances avec quelque chose de très rock'n'roll épicé.
3: J'en ai un bon.
2: Il nous attend aux grandes fêtes TELUS du côté de Rimouski. La semaine prochaine, voici Jeff posé en mêlée dans ses cheveux à Viva.

0: Ça va tellement être bon, là. Puis dans son show, il reprend des chansons des Cowboys Fringants. Hein.
1: Ça va être magnifique.
0: Les commentaires sont très positifs. Jeff Posé à Viva au retour. On s'informe, puis on a des bonnes nouvelles pour ce week-end.
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18: Bon matin, ici Christophe Moquin pour vos nouvelles. L'entreprise de Damabois annonce la fermeture temporaire de sa dernière usine à Captcha, alors que le groupe affirme ne plus avoir les liquidités disponibles pour s'approvisionner en bois, une situation qui découle des mesures de protection du caribou imposées par le gouvernement du Québec en Haute-Gaspésie depuis 2023. C'est donc une autre usine qui cesse ses opérations, suivant le sort de la première de Captcha et celle de Saint-Damas. Damabois indique qu'il poursuivra ses démarches afin de trouver des solutions et de minimaliser les impacts de cette situation, le mentionne Martin Lavoie, président de Damabois.
19: Notre objectif demeure toujours les mêmes, réouvrir nos usines. Mais cela ne sera pas possible sans une compensation du gouvernement qui reconnaît enfin l'impact des mesures de caribou établies.
18: Cette annonce préoccupe plusieurs figures du milieu, dont Marie-Ève Godbout, mairesse de Captcha.
20: Vous me voyez très inquiète aujourd'hui, parce que la fermeture annoncée de Damabois pourrait changer le décor de Captcha à tout jamais.
18: Cette fermeture pourrait impacter d'autres usines, par exemple Sapi à Matane et Unibord à Sébec, car la filière est intégrée, explique Martin Dugas, représentant national d'Unifor.
21: Bien, si demain matin Damabois n'existe plus, bien, soyez certains que les coûts d'opération de ces deux entreprises-là vont exploser. Il se peut aussi qu'il y a d'autres décisions qui se prennent.
18: Le vieillissement de la population a engendré plus de décès que de naissances au Québec en 2025, un portrait que partage la région du Bas-Saint-Laurent. C'est ce qui ressort de la plus récente donnée de l'Institut de la statistique du Québec mise à jour mardi concernant les naissances et les décès dans les différentes régions de la province. En 2025, 1417 enfants ont vu le jour dans la région, mais 2485 personnes sont décédées. C'est ce qui complète vos nouvelles. 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
1: C'est assez frais pour débuter la journée dans la Matanie et ça va rester assez frais parce que c'est un maximum de 16 pour aujourd'hui. Sinon, c'est généralement nuageux. On a un 30% de probabilité d'averse et ça va être assez venteux, surtout cet après-midi. Sinon, à partir de demain, ben c'est là que les bonnes nouvelles arrivent parce que le soleil va être de retour avec des belles températures autour du 20 degrés pour tout le reste de la semaine et même la fin de semaine, ça va être le moment d'en profiter. Merci d'être à l'écoute d'En personne même. À vite. 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
24: La journée est bien entamée partout sur la côte nord, dans la vallée, dans la Matanie, dans le Bas-Saint-Laurent. Vous êtes à l'écoute de Viva. Et là, on va parler de compliments.
1: Mm-hmm,
24: puis on va s'offrir quelque chose qui fait du bien puis qui coûte rien.
1: Exactement, puis on va l'accepter parce que ça, c'est dur à faire. Puis je vous explique pourquoi on a autant de la misère avec les compliments dans un instant. Mais juste avant, on a envie de danser un petit peu ce matin, de se donner de l'énergie, oui, avec Sophie Ellis, Baxter et Murder on the Dance.

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2: Prenez ma main, on s'en va se promener et gambader dans le jardin. La la, de dana, la ni nana. Il y a des compliments, mais ils n'entrent pas.
3: Non, c'est ça, on les veut pas, les compliments. Pourquoi on a autant de difficultés à les accepter? Est-ce que toi, ça te rend mal à l'aise quand quelqu'un te complimente?
2: Non, j'en prendrai toujours plus.
3: Pour vrai?
2: J'ai pas vraiment ce problème-là. Moi, je suis capable de prendre les compliments.
3: Ah, mais c'est bon.
2: Mais j'ai la vilaine habitude de les... pas de les diminuer, mais de... S'il y a quelqu'un qui a quelque chose de bon à dire à mon sujet, il y a des raisons, puis ces raisons-là sont généralement... à cause de l'encadrement des autres. On n'est pas tout seul dans la vie. Fait que si t'as une qualité, généralement, c'est parce que quelqu'un t'a appris quelque chose, parce que t'es pas tout seul là-dedans.
3: OK, fait que tu prends le compliment, mais tu l'attribues à d'autres personnes aussi.
2: Ben, je suis capable de le prendre, je l'attribue à l'aide aussi des autres.
3: OK, fait que tu le prends, mais genre à 70%.
2: Ouais, mettons.
3: Mais c'est dur de prendre un compliment, puis c'est notre cerveau qui fait ça.
2: Ah ouais?
3: C'est pas parce que genre on se croit pas, ben un peu là, on a moins confiance en nous autres.
2: Okay.
3: Et normalement quand quelqu'un nous complimente, ben ça nous prend par surprise.
2: Mm-hmm.
3: Et juste le fait que ça nous prenne par surprise, c'est quand même un gros élément là.
2: Ah ouais?
3: Il y a une étude d'un chercheur américain Christopher Littlefield qui montre que 88% des gens se sentent valorisés quand ils ont un compliment, mais 70% ressentent un malaise.
2: Ah ouais?
3: Donc on peut se sentir valorisé, mais quand même, tu sais, avoir le petit malaise. Ah, j'aime pas les compliments.
2: Tu vois, moi, je sens pas ce malaise-là, moi.
3: Puis c'est juste parce que notre cerveau a pas eu le temps de préparer une réponse. Ça nous prend tout le temps par surprise.
2: T'as pas besoin d'avoir une réponse.
3: Ben, pour le cerveau, oui.
2: Ah,
3: il
2: aime
3: pas ça, lui, les surprises. Mm-hmm. Je comprends, là. Puis les psychologues ont aussi expliqué qu'on a tendance à être très exigeant envers nous-mêmes.
2: Ça, c'est vrai.
3: Fait que quand on reçoit un compliment, des fois, ça peut sembler faux parce qu'on se dit, est-ce qu'on le mérite vraiment, ce compliment-là? Est-ce que c'est vrai?
2: OK.
3: Ou j'ai juste été chanceux aujourd'hui? Tu sais, c'est pas vraiment vrai qu'est-ce que la personne me dit. Puis c'est même attribué un peu au syndrome de l'imposteur parce que des fois, on n'a pas l'impression d'avoir les qualités requises pour le travail qu'on est en train de faire, par exemple, ou pour recevoir ce dit compliment.
2: Connais-tu l'effet Dunning-Kruger?
3: Non.
2: C'est exactement ça, en fait. C'est quand tu deviens compétent dans quelque chose, tu réalises à quel point t'es pas compétent. Parce que ceux qui sont incompétents s'imaginent super bons parce qu'ils ont pas assez de connaissances en la matière pour comprendre toutes les nuances d'un métier ou d'un art, par exemple. Fait que c'est un peu ça. Quand tu deviens bon... Toi, dans ta tête, tu sais que t'es pas au summum parce qu'il y a tellement de choses à apprendre.
3: C'est ça. Fait que quand quelqu'un te complimente, mais tu te dis, je le mérite pas parce que je sais pas tout encore. Mm-hmm. Donc, il y a ça aussi.
2: Mais puis, probablement que tu mérites ton compliment.
3: Ben, c'est ça. Puis les femmes sont souvent plus malaisées en général quand elles reçoivent un compliment que les hommes parce qu'il y a beaucoup de femmes qui ont grandi avec l'idée qu'il fallait rester modeste, par exemple, puis pas attirer trop l'attention.
2: Je comprends.
3: Donc, quand on reçoit un compliment, comme là, on veut pas être le centre de l'attention.
2: Ah, mais c'est pas,
3: un compliment,
2: ça, c'est plate,
3: ça nous rend pas prétentieux.
2: Ben non,
3: on peut l'accepter.
2: Ben, hey, merci beaucoup. C'est vraiment gentil. C'est le fun de voir que je fais est apprécié. C'est juste la réponse que tu peux donner, puis c'est correct. Là.
3: C'est ça. Puis recevoir un compliment, ça active le système de récompense du cerveau. Fait que ça nous fait du bien.
2: Mais oui.
3: Et pour vrai, il faut apprendre à les accepter, les compliments. Je sais que c'est dur. Je sais que des fois, tu n'as pas l'impression de le mériter. Mais pour la personne qui te le dit, tu le mérites amplement.
2: Moi, là, j'adore donner des compliments.
3: Ah ouais.
2: Un des bons exemples de ça, là, c'est quand on est allé en vacances au Biodôme à Montréal.
3: Mm-hmm.
2: Les guides étaient tellement bons là, avec les enfants que quand on avait une interaction puis qu'ils prenaient le temps, même si c'était le chaos autour, puis ils nous parlaient, puis ils prenaient le temps d'expliquer ça à ma fille, je leur disais à la fin de l'intervention, « Hey, merci, vous avez vraiment été bons. Je tiens à vous le dire, on a une belle expérience grâce à vous. »
3: Puis il devait être surpris.
2: Ben oui, mais il était content aussi. Il était comme, hey, c'est le fun que vous nous disiez ça parce que c'est rare que ça arrive. Mais dites-le quand vous êtes content du service que vous avez. Ça fait la différence dans la journée de quelqu'un.
3: Puis c'est tellement quelque chose de simple.
2: Oui.
3: Un, de dire le compliment, mais de deux aussi, d'accepter de le recevoir sans se justifier ou minimiser le compliment qu'on vient de recevoir.
2: Ouais.
3: Donc, le défi pour tout le monde. À partir de maintenant, si quelqu'un vous complimente, on dit merci. Puis on l'accepte, puis on dit pas « je le mérite pas ». Non, vous le méritez. Voilà.
2: Puis dites que ça fait du bien aussi.
3: Oui, dites-le que vous êtes content d'entendre ça, puis complimentez les
2: autres.
3: Oui. Ça leur fait du bien à eux aussi.
2: Ça coûte rien.
3: C'est ça, c'est gratuit.
2: Hey, ils sont rares les affaires le fun qui sont gratis.
3: On en profite.

0: Et c'est la fin pour aujourd'hui. Pour on part ça de même, on va se retrouver demain dès 6h. Et il y a une bonne playlist qui suit.
1: Oui, Diane Simard qui s'installe présentement et elle est prête, elle est de bonne humeur pour vous accompagner tout au long de l'avant-midi. Et ensuite, c'est toi, Jay, qui sera là.
0: Ouais, le lunch 80-90-2000, on se retrouve à midi. Salut!
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Aussi, parlant de ça, une tendance, il y en a une qui est bien en vogue du côté des vedettes, c'est-à-dire de joindre l'utile à l'agréable. Hein? Pendant qu'on fait des spectacles, qu'on fait le tour un peu du monde dans une tournée internationale, ben on embarque les enfants, la famille de temps en temps pour en plus aller visiter. Alors, on prend en vol ces opportunités-là. Puis, je

0: Benson Boone. Mais pour tout de suite, voici David Guetta avec J-Lo.
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Le marché public de la Matanie, eh bien, ça se passe du côté de l'avenue du Far West à Matane. Alors, les dimanches et lundis, là, depuis le 13 juin, on a plusieurs dates pour vous autres à l'horaire. Alors, c'est pas à chaque semaine, mais il y a plusieurs rendez-vous. Je vous invite à consulter le marché public matanie.com pour toutes les informations et les détails également. Mais là, ce dimanche, on vous y attend. Lundi également, qui est à venir de 10 à 15 heures. Alors, marché des créations en plus, point de rencontre des artistes et artisans. Vous avez tout ça aussi qui est disponible. Alors, c'est un rendez-vous, une invitation de Viva 105.3. Voici Pink en musique.

Écoutez, Viva, ici c'est Viva la musique et c'est juste des bons classiques, des bons hits et les chansons que vous aimez qu'on vous offre. C'est pour ça que Marvin Gaye fait son entrée et Sexual Healing à Viva.

0: Louis Fonsi s'invite dans un petit instant, lui qui est venu faire finalement un spectacle sur les plaines lors du Festival d'été de Québec. Je dis finalement parce qu'en 2022, il était supposé donner un spectacle, mais en raison de l'orage, il n'avait pas pu donner son show. Et là, c'était une prise deux pour lui. Et en entrevue au journal, il avait déjà dit d'ailleurs que pour lui, c'était très important d'avoir le point de vue féminin dans ses chansons. Et justement, pour la pièce Despacito qui a été extrêmement populaire, eh ben il a fait appel à une chanteuse panaméenne, Erika Ender, pour co-écrire ce grand succès-là. Il avait dit, si tu veux écrire une chanson sexy et sans l'ombre d'un doute, Despacito en est une, ça doit toujours rester amusant et respectueux. Il dit, avec une femme à mes côtés, je m'assure que rien ne sera compris de travers. Très bon truc, mon cher Louis Fonsi, qui est derrière le succès Eche me la culpa également, aux côtés de Demi Lovato. Cette pièce, je vous dirais qu'elle cumule pas mal d'écoutes en ce moment. Là, on parle de plus d'un milliard sur Spotify et c'est ce hit qui s'invite dans un petit instant. Viva, merci beaucoup de nous choisir.
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Justin Timberlake est en réserve musicale dans un petit instant à Viva, mais juste avant, on s'offre notre Québécoise Charlotte Cardin qui habite maintenant Paris, hein, vous savez, avec son amoureux Alyosha Schneider. Mais là, à en croire son compte Instagram, Charlotte Cardin est de retour en sol québécois. Et qu'est-ce qu'elle a fait quand elle est arrivée ici? Eh bien, elle est allée se chercher du Saint-Hubert. Alors, elle a marqué sur la photo « Home, sweet home » et on voit une boîte ouverte dans laquelle il y a une poitrine de poulet, des frites, de la sauce et une salade de choux. Est-ce qu'elle la prend crémeuse ou vinaigrée, sa salade de choux? Ah, crémeuse pour Charlotte Cardin. Alors, une belle pub gratuite pour les restaurants Saint-Hubert, ça c'est certain. Elle qui serait ici pour travailler sur son nouvel album qui va sortir possiblement cet automne. La voici avec Tant pis pour elle à Viva.

À la recherche d'une manucure tendance pour vos vacances ou pour la belle saison estivale, je vous en parle dans un instant. Pour tout de suite, voici Christina Aguilera et Maroon 5 à Viva.

à faire en solo avec les chums de filles ou les filles à la maison, c'est une journée manicure. Alors, on se met du vernis à ongles. C'est vraiment le fun. Puis,

0: tranchait, ça faisait vraiment bien. Le magazine Marie-Claire nous donne également des idées concernant cette manicure avec un turquoise clouté. Alors, vous avez l'ongle en turquoise, mais vous avez des points style argent par-dessus. Également, les écailles de tortue turquoise en French manicure. Ça, c'est très hot également. Vous pouvez vous le faire en 3D, aussi un peu surélevé, avec des fleurs turquoise. C'est pas obligé d'être l'ongle plein en turquoise, non. Ça peut être juste des petits accessoires également. Et vous pouvez l'agencer, entre autres, au vert. Justement, ça se porte super bien. Un gros merci de choisir Viva à venir dans un instant. Taylor Swift.
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10: Bonjour, ici Christophe Moquin pour vos nouvelles. La Sûreté du Québec nous confirme la suspension des opérations de recherche sur le terrain relativement à la disparition depuis le 17 juillet de Pepito Junior Labrador, 45 ans, de Montréal, après plusieurs jours de recherche sur le fleuve Saint-Laurent dans le secteur de Marsouy. La SQ mentionne que l'enquête demeure en cours et que des démarches poursuivent afin de recueillir, analyser et valider toute information pouvant contribuer à faire progresser le dossier. Québec veut accroître la présence d'aliments québécois dans les institutions publiques. Le Centre d'acquisition gouvernementale lance donc un appel d'offres pour l'acquisition de produits d'épicerie avec l'obligation d'inclure des aliments du Québec. Plus spécifiquement, des produits d'épicerie comme des denrées alimentaires non périssables, certains produits laitiers, des légumes et des fruits surgelés en conserve, ainsi que quelques protéines surgelées sont concernés par ce regroupement d'achats. Dans la Matanie, les établissements participants sont l'hôpital de Matane et le CHSLD de Matane. C'est ce qui complète vos nouvelles. 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

Kate Ryan et voyage dans Vive à l'avant midi. Oh, mais t'es devant que c'est le fun de voyager. 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

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Un autre choix brillant, c'est d'écouter Viva avec Bob Marley qui est à venir. Et juste avant, Alex Warren s'invite avec Fever Dream.

0: Marc Dupré dans Viva l'avant midi, lui qui nous a fait une offre très alléchante hein, cette semaine sur sa page Facebook. Alors, il nous invite à passer la Saint-Valentin avec lui, les filles. Oui, ben les gars aussi, vous pouvez, là. vous pouvez. En plus, ça va se passer sous le chaud soleil de Puerto Vallarta. Alors, 14 février prochain, Marc Dupré nous dit que si ça nous tente de nous offrir quelques jours au soleil et de venir passer une belle soirée avec lui, eh ben c'est le moment de réserver. Hey, des offres t'entendent de même. Faut pas trop qu'ils nous en fassent souvent, hein? Alors, juste les billets ou encore forfait voyage spectacle inclus. Tout ça, ça se peut. Et il y a plusieurs centaines de messages, justement. Plusieurs personnes sont taguées pour dire que c'est ta chance de voir ton beau Marc. D'être en lune de miel, peut-être un peu avec lui aussi aux dernières nouvelles. Il est célibataire. Enfin, bref, 14 février, belle date pour la passer avec Marc Dupré. Tout ça, ça se peut. Au soleil en plus. James Blunt à venir dans un instant. Goodbye, my lover. À Viva.
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0: Ça me donne vraiment le goût d'aller visiter l'Irlande d'ailleurs. On la voit entre autres à bord d'un train. On voit un magnifique paysage avec un mouton, là, c'est digne d'une photo de magazine. Un paysage de l'Irlande aussi, là, au point de vue de l'eau. Et puis, on voit même pas ce qui se passe à l'horizon. C'est à perte de vue. On a également le charme de l'architecture qu'elle nous a proposé. Église, entre autres. Des petits coucous à la plage aussi. Elle nous a même montré des photos de son chum qui fait un arrêt bien mérité dans un pub, évidemment irlandais. Un incontournable, ça c'est sûr. Alors, une petite Guinness à la main, pourquoi pas? Elle s'invite avec Mélancolie maintenant à Viva.
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excellent classique de Genesis, I Can Dance, dans Viva l'avant-midi. C'est Dionne Simard qui est là avec vous autres jusqu'à l'arrivée du lunch 80-90-2000 avec Roxane Bruno qui nous offre le blanc des yeux maintenant à Viva.

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0: Dans pas moins de 60 pays. C'est ce qui est arrivé avec Confessions 2 qui est sorti au début du mois. Alors, ça fait 20 jours aujourd'hui, le plus exactement, et on y retrouve sur ce disque-là la dansante Bring Your Love avec Sabrina Carpenter. C'est à venir dans un instant. Alors, Madonna en musique à surveiller. Également, la toune du lunch s'invite juste avant et ce sera servi par un artiste canadien qui est en tournée internationale pour l'instant. Un seul arrêt en sol québécois et c'est le 24 août prochain à Trois-Rivières. Brian Adams sera là avec Evan dans un petit instant. Quel bon classique à surveiller à Viva.
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2: Bonjour, ici Christophe Moquin pour vos nouvelles. La Sûreté du Québec nous confirme la suspension des opérations de recherche sur le terrain relativement à la disparition depuis le 17 juillet de Pepito Junior Labrador, 45 ans, de Montréal, après plusieurs jours de recherche sur le fleuve Saint-Laurent dans le secteur de Marsouis. La SQ mentionne que l'enquête demeure en cours et que des démarches poursuivent afin de recueillir, analyser et valider toute information pouvant contribuer à faire progresser le dossier. Québec veut accroître la présence d'aliments québécois dans les institutions publiques. Le Centre d'acquisition gouvernementale lance donc un appel d'offres pour l'acquisition de produits d'épicerie avec l'obligation d'inclure des aliments du Québec. Plus spécifiquement, des produits d'épicerie comme des denrées alimentaires non périssables, certains produits laitiers, des légumes et des fruits surgelés et en conserve, ainsi que quelques protéines surgelées sont concernés par ce regroupement d'achats. Dans la Matanie, les établissements participants sont l'hôpital de Matane et le CHSLD de Matane. C'est ce qui complète vos nouvelles. 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

Ludovic Bourgeois dans Viva l'avant-midi et s'apprête à franchir une importante étape avec sa conjointe et sa petite famille également parce qu'on a appris via les réseaux sociaux de sa conjointe Olivia Rochon que la famille s'apprêtait à déménager. Oui, elle a annoncé cette grande nouvelle-là en accompagnement d'une photo qui montre leur salon. Alors, elle a révélé que la maison dans laquelle ils ont créé une foule de précieux souvenirs sera bientôt mise en vente et ça marque le début d'un tout nouveau chapitre pour eux. Et elle a mentionné « Notre première maison bâtie à la sueur de nos fronts sera bientôt à vendre ». Et c'est avec beaucoup d'émotion qu'elle a dévoilé tout ça. Et c'est vrai hein, qu'on crée des souvenirs, même si on le sait qu'on déménage, ça va être une belle aventure, souvent c'est choisi, mais on laisse quand même derrière nous de précieux souvenirs quand surtout les enfants sont nés, entre autres dans cette maison-là. C'est sûr que ça vient nous chercher, ça fait un pincement au cœur, hein? Ça c'est certain, mais il faut aller de l'avant, c'est une bonne affaire. Boys to Men maintenant, à Viva!

0: de ça, de joindre l'utile à l'agréable. Hein? On travaille, mais en même temps, on fait un hybride, on fait des petites vacances en même temps. Et c'est ce que les vedettes font hein, de plus en plus parce qu'ils voyagent avec leur petite famille, avec leurs enfants. Ça a été le cas de Ricky Martin qui est allé en spectacle du côté du Kazakhstan le 18 juillet dernier. Et deux jours plus tard, il nous a publié des vidéos sur ses réseaux sociaux, justement, des photos également de son séjour en famille. Il a profité de son spectacle qu'il donnait là-bas pour visiter la ville en famille. Alors, on voit un bel album photo avec son fils Matteo, qui est âgé de 17 ans, entre autres. Et il y a également des photos avec ses deux autres enfants. Ils visitent des musées, vont faire des tours à la plage, baignade. Alors, franchement, du tourisme aussi à travers ça. Pourquoi pas? On a même vu Michael Bublé quand il est venu faire son show ici au Festival d'été de Québec. Il en a profité pour visiter la vieille ville avec sa conjointe, manger une poutine, se promener. Alors, pourquoi pas? Hein? Living la vida loca et s'invite Ricky Martin dans un moment et Max McNown en musique. Restez là.
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3: Bonjour, ici Christophe Moquin pour vos nouvelles. La Sûreté du Québec nous confirme la suspension des opérations de recherche sur le terrain relativement à la disparition depuis le 17 juillet de Pepito Junior Labrador, 45 ans, de Montréal, après plusieurs jours de recherche sur le fleuve Saint-Laurent dans le secteur de Marsouis. La SQ mentionne que l'enquête demeure en cours et que des démarches poursuivent afin de recueillir, analyser et valider toute information pouvant contribuer à faire progresser le dossier. Québec veut accroître la présence d'aliments québécois dans les institutions publiques. Le Centre d'acquisition gouvernementale lance donc un appel d'offres pour l'acquisition de produits d'épicerie avec l'obligation d'inclure des aliments du Québec. Plus spécifiquement, des produits d'épicerie comme des denrées alimentaires non périssables, certains produits laitiers, des légumes et des fruits surgelés en conserve, ainsi que quelques protéines surgelées sont concernés par ce regroupement d'achats. Dans la Matanie, les établissements participants sont l'hôpital de Matane, le CHSLD de Matane. C'est ce qui complète vos nouvelles. 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
3: Bienvenue, bienvenue, bon jeudi, prenez place. C'est notre midi à une avant plus tard, le 5 à 7.
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3: Vous pouvez m'appeler Jerry. Je suis votre complice ce midi.
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3: Oh oui, la semaine avance. C'est comme si ça nous glissait entre les doigts et c'est parfait comme ça. C'est quoi votre plan pour aujourd'hui? Qui est à l'écoute? Est-ce que vous êtes au bureau puis vous avez le goût d'entendre la toune du bureau? Je peux même faire un spécial pour vous si vous êtes en vacances. Ça pourrait être la toune du terrain. Quel terrain de camping vous avez? Quelle chanson votre famille va entendre ou vos amis? 1-866-567-2346 parce que la toune du bureau, c'est tous les jours aux alentours de 12h20. On va parler des réseaux sociaux et des alternatives de chez nous. Ça va être bien intéressant. Mais surtout, place à la musique. J'ai appuyé sur play, c'est fait. Et le disque compact est parti. On a She Drives Me Crazy de Five Young Cannibals qui s'en viennent. Mais pour tout de suite, c'est Eric Carmen et Hungry Eyes. 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

C'est pas la chanson la plus populaire des bébés, mais en 1991, ça a joué pas mal, ce Voyou à Viva dans le lunch 80, 90, 2000. Si vous avez grandi en entendant ce hit, ben probablement que vos enfants vont vous supplier d'aller voir le nouveau film de la Pat Patrouille qui sort le 14 août prochain. Puis il y a une grosse nouvelle, on va avoir des raisons supplémentaires de vouloir aller voir ça. Ça s'en vient après Gabriel des Trois Maisons à Viva!

0: On a justement annoncé la nouvelle sur Facebook hier. Il est né dans Petite Bourgogne à Montréal en 1934. Il a débuté sa carrière à 5 ans. Il a été grandement influencé par Oscar Peterson. Et on parle de lui évidemment comme une icône du jazz au Canada. La Patte Patrouille va accueillir deux nouveaux comédiens, acteurs dans leur film. On sait qu'il y a la chanson thème des Backstreet Boys, Bottle Up, qui va nous pousser à avoir le goût d'aller voir ce film-là. Mais là, on ajoute aussi, dans Mission Dino, le nouveau film de la Patte Patrouille, Paris Hilton et Snoop Dogg. Ah, ça, je suis curieux d'aller voir ça. Finalement, la discorde se poursuit dans la famille de Brad Pitt. C'est pas évident et la chicane perdure avec Vivienne, qui vient d'avoir 18 ans, qui a déposé une requête à la Cour supérieure du comté de Los Angeles pour que son nom légal devienne Vivienne Marshalline Jolie. Donc, elle évoque des raisons personnelles pour évincer Pitt de son nom de famille. C'est depuis 2019 que Angelina Jolie et Brad Pitt sont plus ensemble, puis ils se disputent encore plein d'histoires là, par rapport à une maison, un chalet, je sais pas trop. Là. Et puis là, les enfants sont impliqués dans cette discorde. Ça finit plus! La chanson, la demande spéciale du bureau s'en vient au retour dans le lunch 80-90-2000.
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6: Ah, jeudi, ça fait du bien de luncher. On sent que la fin de semaine achève et peut-être que c'est ça que nos amis de la clinique d'optométrie Iris de Sept-Îles se disent. Je penserais pas. Ils aiment tellement travailler, si bien qu'ils nous écoutent en le faisant. C'est beau, ça. 1-866-567-2346 pour consulter vos collègues pour faire la toune du bureau. Ça pourrait être la vôtre demain. Lauryn Hill, Can't Take My Eyes Off of You à Viva.

Avec tout ce qui se passe dans l'actualité internationale, on a peut-être le goût de se détacher un peu des États-Unis. Puis il y a une façon que nous, en tant que simples citoyens, on peut faire pour se détacher un peu. Puis probablement que ça serait bon pour nous à voir. Mais avant, on revient avant le bug de l'an 2000. Les cuivres de Yellow Molo et Gros Zéro.

0: Connaissez-vous le dicton « Si c'est gratuit, c'est que c'est vous le produit » comme les réseaux sociaux, par exemple, ça coûte rien d'accéder aux réseaux sociaux. Mais il y a des annonceurs qui dépensent des fortunes et c'est de l'argent qui s'envole directement vers la Californie. Ça serait le fun que ça reste un peu au Canada. Puis en même temps, ben on décide pas de ce qu'on voit sur les réseaux sociaux. Prenons par exemple les nouvelles qui sont évincées de Facebook, par exemple. Ben ça, ça laisse place à plein de désinformations et à des gens pas professionnels de partager des nouvelles qui sont parfois pas tout à fait confirmées. Alors, il y a deux personnes qui ont décidé de remédier à la situation. Jessica Glowacki et Ben Waldman, qui respectivement ont mis sur pied des réseaux sociaux 100% canadiens. On pourrait dire que c'est des réseaux sociaux souverains parce qu'on a mainmise sur comment ils fonctionnent puis c'est hébergé chez nous. Ça s'appelle « Hey » et « Gander », donc « Hey » comme l'expression anglo-canadienne, là. E-H, point d'exclamation. « Gander », c'est G-A-N-D-E-R. C'est les équivalents de Facebook et de TikTok. Puis jusqu'à présent, chaque plateforme a à peu près 30 000. C'est pas beaucoup, mais c'est une alternative aux réseaux sociaux qui sont gérés par Mark Zuckerberg ou nommez-les, là, sur lesquels on n'a pas de contrôle. Puis justement, en faisant des réseaux sociaux au Canada, ben ils se sont dit on va faire les choses dans le bon ordre. Leur politique de modération s'inspire de la Charte canadienne des droits et libertés. Donc ça interdit la haine, le harcèlement, et c'est vraiment mis sur pied pour s'assurer de la sécurité des Canadiens, faite par et pour des gens de chez nous. C'est bien intéressant. Maintenant, les défis financiers sont importants parce que on s'entend, là, c'est pas des entreprises multimilliardaires avec une force de frappe incroyable. Mais je trouve ça cool d'avoir une alternative. Maintenant, est-ce que ce sera adopté? Ça, c'est une autre question. Si ça vous intéresse, être seul de votre gang pour l'instant, c'est EH, point d'exclamation, et Gander, G-A-N-D-E-R. Alors, ajoutez plein d'amis. Il y a Shy Guy de Dinah King au retour qui va nous ramener en 1995 dans le lunch.
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Olivier Bombardier s'en vient avec sa playlist Sunshine, soleil ou non chez vous. Il sera là avec son sourire contagieux pour tout l'après-midi avant Viva la Casa. Je m'appelle Jerry Castonguay. Ça a été un plaisir de partager votre lunch du jeudi. Et c'est pas la première fois que Mitsou revisite un hit avec Yacétidon qu'on entend de temps en temps. C'est chaud version 2026. En 2016, elle est revenue avec une version revisitée, comme j'ai toujours envie d'aimer. Et savez-vous quoi? C'est jeudi. On est sexy. C'est le jeudi sexy. La voici, Aviva,

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2: Bonjour, ici Christophe Moquin pour vos nouvelles. La Sûreté du Québec nous confirme la suspension des opérations de recherche sur le terrain relativement à la disparition depuis le 17 juillet de Pepito Junior Labrador, 45 ans, de Montréal, après plusieurs jours de recherche sur le fleuve Saint-Laurent dans le secteur de Marsouis. La SQ mentionne que l'enquête demeure en cours et que des démarches poursuivent afin de recueillir, analyser et valider toute information pouvant contribuer à faire progresser le dossier. Québec veut accroître la présence d'aliments québécois dans les institutions publiques. Le Centre d'acquisition gouvernementale lance donc un appel d'offres pour l'acquisition de produits d'épicerie avec l'obligation d'inclure des aliments du Québec. Plus spécifiquement, des produits d'épicerie comme des denrées alimentaires non périssables, certains produits laitiers, des légumes et des fruits surgelés et en conserve, ainsi que quelques protéines surgelées sont concernés par ce regroupement d'achats. Dans la Matanie, les établissements participants sont l'hôpital de Matane, le CHSLD de Matane. C'est ce qui complète vos nouvelles. 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

Bon après-midi tout le monde, bienvenue à Viva l'après-midi. Olivier Bombardier là qui vous souhaite bienvenue dans son univers avec l'excellente musique qui s'en vient du Ed Sheeran avec Galway Girl, ça c'est bon ça. Jeff Posé emmêlé dans ses cheveux, Ludovic Bourgeois avec Promets toujours. Et dans les prochaines minutes, on va parler d'une habitude de nuit qui ne coûte absolument rien, qui pourrait aider le corps à mieux gérer sa température et même ajouter un peu de proximité dans votre couple, si je peux dire. Le seul hic, il faut être prêt à laisser tomber quelque chose avant de se coucher. Je vous donne tous les détails dans les prochaines minutes. Sinon, ben, on démarre ça en beauté l'après-midi avec Olivia Dean. Man I Need, à Viva la musique.

dormir nu, est-ce que c'est vraiment meilleur pour la santé? L'avantage le plus crédible, c'est surtout la température. Parce que pour s'endormir, notre corps doit naturellement se refroidir. Enlever le pyjama peut donc aider les gens qui ont tendance à avoir chaud ou à transpirer la nuit. Ça peut aussi réduire l'humidité qui est emprisonnée contre la peau. Par contre, les spécialistes se protègent, sont prudents. Il n'existe pas de preuve solide que dormir nu rend automatiquement plus heureux ou en meilleure santé. Bref, si vous êtes confortable, ça vaut l'essai. Sinon, ben gardez votre pyjama. Mais moi, je dors jamais avec un pyjama. Jamais. Je suis pas capable. J'ai trop chaud. On poursuit en musique avec Ace of Base, All That She Wants, à Viva la musique.

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Sorti à l'automne 2025, cette chanson de Peine d'amour a pris son temps avant de devenir un immense numéro 1, autant au Canada qu'aux États-Unis. Voici Ella Langley avec Choosing Texas à Viva la musique.

0: Êtes-vous un amateur de livres? Parce que si votre meilleure activité de l'été, ça demandait ni réservation, ni équipement, juste un bon livre. Parce que, tu sais, entre vous pis moi, là, la lecture, ça perd du terrain face aux écrans. La première affaire qu'on va sortir, là, quand on est dans la salle d'attente, c'est quoi? Notre téléphone, loin d'être un livre. Mais l'été, là, c'est justement le moment pour... c'est parfait pour trouver le goût de lire. Le truc, là, c'est pas de vous clencher un roman de 500 pages en 3 jours. Là. Commencez plutôt par 15 minutes par jour. Là. Choisissez un sujet que vous aimez, un sujet de livre, un thème de livre que vous adorez. Allez pas acheter un livre d'horreur si vous aimez pas ça, là. Vous allez pas lire. vous allez même pas le finir, là. Mais ce que j'ai trouvé intéressant, c'est que le Centre national du livre rappelle que 15 minutes suffisent pour s'évader, réfléchir et remettre tranquillement la lecture dans notre quotidien. Donc cet été, pour votre prochain voyage, ça pourrait juste commencer tout simplement en tournant une page. That's it, puis commencer un livre. Je suis sûr que vous allez être extrêmement fiers quand vous allez le finir. On prend une courte pause et lorsqu'on sera de retour, Charlotte Cardin s'amène avec The Way We Touch à Viva.
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C'est impossible d'entendre les premières notes de cette chanson qui s'en vient dans les prochaines secondes sans sourire. C'est presque impossible, là. C'est une chanson qui avait d'abord été enregistrée en 83 avant d'être retravaillée avec les cuivres qu'on va pouvoir entendre puis qu'on reconnaît aujourd'hui. Ça a été lancé à grande échelle par la suite 2 ans plus tard en 85. Elle s'est retrouvée dans le top 10 au Canada, aux États-Unis, au Royaume-Uni et en Australie. 40 ans plus tard, ben elle apporte encore instantanément du soleil. Et ben quoi de mieux que de la faire jouer maintenant, Katrina and the Waves, Walking on Sunshine, à Viva la musique.

0: Une infidélité peut-elle vraiment rendre un couple plus solide? Parce que là, il y a une nouvelle étude qui est sortie parmi une réponse beaucoup plus nuancée que le titre là, que j'ai pu lire. Parmi 3400 personnes touchées par une infidélité, ben environ 70% des partenaires qui avaient trompé l'autre jugeaient que leur relation était meilleure par la suite. Mais du côté des personnes qui se sont fait tromper, ben la proportion abaisse là, vraiment gros, tombant à 36%. Autre détail important, les participants suivaient déjà du contenu spécialisé pour tenter de sauver leur couple. C'est donc pas représentatif de toutes les relations. Ce qui aide le plus, mettre complètement fin à la liaison. C'est pas prendre la tête à Papineau pour ça, là. Répondre honnêtement aux questions, reconnaître la souffrance causée et maintenir une vraie transparence. L'étude dit pas que l'infidélité est bénéfique, là. C'est pas ça que je suis en train de dire, mais elle montre plutôt qu'après une grosse cassure, ben il y a certains couples qui peuvent se reconstruire, mais seulement avec beaucoup de volonté, de temps et de travail des deux côtés. Ça, c'est extrêmement important. C'est à lire dans le démotivateur.fr. On prend une courte pause et lorsqu'on sera de retour dans la prochaine heure, Cher arrive avec Believe à Viva.
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8: Bonjour, ici Christophe Moquin pour vos nouvelles. La Sûreté du Québec nous confirme la suspension des opérations de recherche sur le terrain relativement à la disparition depuis le 17 juillet de Pepito Junior Labrador, 45 ans, de Montréal, après plusieurs jours de recherche sur le fleuve Saint-Laurent dans le secteur de Marsoui. La SQ mentionne que l'enquête demeure en cours et que des démarches poursuivent afin de recueillir, analyser et valider toute information pouvant contribuer à faire progresser le dossier. Québec veut accroître la présence d'aliments québécois dans les institutions publiques. Le Centre d'acquisition gouvernementale lance donc un appel d'offres pour l'acquisition de produits d'épicerie avec l'obligation d'inclure des aliments du Québec. Plus spécifiquement, des produits d'épicerie comme des denrées alimentaires non périssables, certains produits laitiers, des légumes et des fruits surgelés en conserve, ainsi que quelques protéines surgelées sont concernés par ce regroupement d'achats. Dans la Matanie, les établissements participants sont l'hôpital de Matane et le CHSLD de Matane. C'est ce qui complète vos nouvelles. 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

Avant de devenir l'une des grandes chansons d'amour des années 90, elle portait un autre titre et c'était Magical Kisses. Ça a été retravaillé par le duo australien Savage Garden. Elle a finalement été le numéro 1 au Canada, en Australie, aux États-Unis, où elle est demeurée une année complète dans le top 30. C'est une déclaration d'amour devenue intemporelle. Donc, on vous la présente, Savage Garden. Truly, madly, deeply. À Viva la musique.

0: Une belle occasion de magasiner local vous attend cette fin de semaine à Matane. Le marché des créations s'installe au marché public de la Matanie. Donc, c'est dimanche en fin de semaine, 26 et lundi 27 juillet. C'est de 10h à 15h. Et sur place, vous pourrez découvrir le travail d'artisans, de créateurs de la région, tout en profitant de l'ambiance du marché et de ses produits bio-alimentaires locaux. Puis, je trouve que c'est le genre de sortie parfaite pour dénicher une création originale, rencontrer les gens derrière les produits et encourager directement l'économie d'ici. Je trouve ça vraiment important, là. C'est quelque chose que je prône beaucoup. Le marché public est situé au 650 avenue du Far West à Matane. Et encore une fois, là, le marché des créations vous attend les 26 et 27 juillet de 10h à 15h. C'est une belle promenade à faire pour découvrir tout le talent qu'on retrouve chez nous. C'est ça. Fait qu'apportez vos amis, votre famille également, votre poisson rouge, n'importe qui, là, pour vrai, name it, puis ayez du fun en fin de semaine. On prend une courte pause et lorsqu'on sera de retour, Alex Warren démarre avec Fever Dream à Viva.
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Avant de devenir l'un des duos les plus connus de la pop, ben cette chanson a dormi pendant plus d'un an parce que elle a d'abord été créée avec, entre autres, Charlie XCX et le producteur Andrew Waite. Quand on l'a proposé à Shawn Mendes, il a été là, il a été catégorique là. S'il devait la chanter en duo, ce serait seulement, uniquement avec Camila Cabello. Le reste appartient à l'histoire. Shawn Mendes et Camila Cabello, on les écoute avec, bien évidemment, Señorita Aviva, la musique.

qui pourrait, mesdames, messieurs, devenir pas mal plus intelligent qu'on le pense. Parce que dans certains supermarchés qu'on va retrouver, surtout en Europe, des paniers connectés utilisent maintenant des caméras, des capteurs et l'intelligence artificielle pour reconnaître automatiquement les produits qu'on dépose à l'intérieur. On dirait que depuis que l'intelligence artificielle est là, on veut le mettre dans n'importe quoi. Vraiment n'importe quoi, là.

0: surveiller sa facture au fur et à mesure, qui est quand même pour vrai pratique quand on essaie de respecter un budget, parce que si tu fais ton épicerie, ok, parfait, bon, je suis rendu à combien? Ouh, je dépasse mon budget, ben là, on va retourner ça, ça. Je trouve ça quand même pratique, là. Cette technologie est déjà testée dans plusieurs chaînes aux États-Unis et en Europe. Par contre, le panier traditionnel ne disposera probablement pas demain matin, là, ici, là, on le verra malheureusement pas. Mais ça serait vraiment le fun, par exemple, de voir des paniers intelligents. Moi, j'accepte le deal. On prend une courte pause et lorsqu'on sera de retour dans la prochaine heure, eh bien, on va commencer ça avec Jennifer Lopez et David Guetta. Save Me Tonight, à Viva!
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6: Bonjour, ici Christophe Moquin pour vos nouvelles. La Sûreté du Québec nous confirme la suspension des opérations de recherche sur le terrain relativement à la disparition depuis le 17 juillet de Pepito Junior Labrador, 45 ans, de Montréal, après plusieurs jours de recherche sur le fleuve Saint-Laurent dans le secteur de Marsouis. La SQ mentionne que l'enquête demeure en cours et que des démarches poursuivent afin de recueillir, analyser et valider toute information pouvant contribuer à faire progresser le dossier. Québec veut accroître la présence d'aliments québécois dans les institutions publiques. Le Centre d'acquisition gouvernementale lance donc un appel d'offres pour l'acquisition de produits d'épicerie avec l'obligation d'inclure des aliments du Québec. Plus spécifiquement, des produits d'épicerie comme des denrées alimentaires non périssables, certains produits laitiers, des légumes et des fruits surgelés en conserve, ainsi que quelques protéines surgelées sont concernés par ce regroupement d'achats. Dans la Matanie, les établissements participants sont l'hôpital de Matane et le CHSLD de Matane. C'est ce qui complète vos nouvelles. 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

Je suis vraiment flabbergasté parce que en ce moment au Japon, ils viennent peut-être de retrouver la meilleure façon de survivre aux grosses chaleurs et c'est un véritable frigo pour les humains. Ça s'appelle le Dohemon Box. On entre, dans le fond, comment ça fonctionne, c'est qu'on entre dans la petite cabine, on s'assoit, puis il y a de l'air à environ le 5 degrés qui est envoyé directement vers la tête, le cou, les épaules, le dos. Et à l'intérieur, lui, il reste autour de 15 degrés. Fait que c'est quand même abordable, là, 15 degrés, là. Puis tu sais, avec les grosses périodes de chaleur, là, t'aimerais ça, toi, avoir du petit vent dans ton toupette pendant que, dans les grosses périodes de chaleur quand t'es à l'extérieur. Et selon le fabricant, 5 minutes serait suffisant pour ressentir un bon rafraîchissement. Et l'objectif, c'est pas d'installer ça dans chaque salon, là, mais surtout sur les chantiers. 5 minutes serait suffisant pour ressentir un bon rafraîchissement. Et l'objectif, c'est pas d'installer ça dans chaque salon, là, mais surtout

0: Est-ce que vous êtes un fan de Disney? Parce que j'ai lu un article super intéressant sur la presse. On appelle des gens adultes Disney, des grandes personnes qui visitent les parcs sans enfants. Ils vont collectionner les objets à l'effigie des personnes et connaissent parfois les films par cœur. Sur leurs réseaux sociaux, ils se font souvent ridiculiser malheureusement, comme si aimer Mickey, passer un certain âge, était automatiquement immature de leur part, mais tu sais, c'est une passion qui est souvent liée à des souvenirs d'enfance, à un besoin de décrocher et au plaisir de partager quelque chose avec une communauté qui leur ressemble, là. Fait que moi, juger du monde parce qu'ils adorent Disney, je trouve ça vraiment plate, sérieusement. C'est une récente recherche consacrée aux adultes Disney qui souligne justement l'importance de la nostalgie, du jeu, de la joie dans leur engagement. Évidemment, comme n'importe quelle passion, ça peut devenir coûteux ou prendre trop de place. Mais pour la majorité du monde, c'est simplement une façon de retrouver un peu d'émerveillement, de magie dans un quotidien qui est très adulte. Fait que si vous avez 56 ans, peu importe là, et que vous adorez Disney, ben faites-vous plaisir. Pour vrai, vous avez le droit. Puis arrêtez là avec tous les commentaires. Là, moi, j'en revenais pas quand j'ai lu ça, du monde qui se font juger parce qu'ils aiment Disney. Franchement, moi, j'ai 28 ans et je peux vous dire que j'adore encore les Pokémon. On s'en va en chanson dans les prochaines minutes. On va pouvoir entendre Morgan Wallen, Ted McRae avec What I Want à Viva.
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0: ce dimanche, on va souligner la Journée mondiale des grands-parents et des personnes âgées. Et cette année, le thème ne pourrait pas être plus touchant. C'est « Je ne t'oublierai jamais ». Parce qu'en vieillissant, c'est pas seulement le corps qui ralentit parfois. Les visites et les appels se font plus rares. Pourtant, tu sais, les aînés, là, nos grands-parents portent une partie de notre histoire. Ce sont des recettes transmises sans livre, des anecdotes racontées 100 fois, des conseils qu'on apprend souvent seulement plusieurs années plus tard. Alors aujourd'hui, j'aimerais ça qu'on prenne, ben même en fin de semaine ou tous les jours pour vrai, là. Prenons quelques minutes pour appeler un grand-parent, notre grand-parent, visiter une personne âgée ou simplement nous asseoir pour l'écouter. Pas besoin d'un gros cadeau, là. Notre présence, notre attention et un peu de temps, là, un peu de notre temps peuvent faire toute la différence parce qu'une personne ne devrait jamais avoir l'impression d'être oubliée, là. Fait qu'en fin de semaine, c'est la Journée mondiale des grands-parents. Allez voir vos grands-parents puis dites-leur à quel point vous les aimez. On est de retour en musique avec Justin Willington, Aiko Aiko, Aviva la musique.
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C'est Diane Simard qui va prendre les rênes pour votre retour à la maison avec Viva la Casa, bien évidemment. Nous, on va pouvoir se retrouver un peu plus tard ce soir dès 18h dans les hits Viva. Sinon, si vous pouvez pas ce soir, on le sait, pas grave. Je suis quand même là demain dès 13h dans Viva l'après-midi. On finit ça en beauté avec Shakira. Je l'aime à mourir. Passez une excellente journée, puis à ce soir ou à demain.

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12: Bonne fin de journée, ici Christophe Moquin pour vos nouvelles. Une nouvelle station de lavage d'embarcations est installée au garage municipal de Sainte-Paul, un projet qui fut débloqué cette année après 4 ans de travail entre l'Association du lac du Portage et la municipalité. Toute embarcation doit donc dorénavant utiliser cette station de lavage avant d'aller sur le lac du Portage afin d'éviter la propagation d'espèces envahissantes. La municipalité est allée chercher des fonds du gouvernement qui représentent environ 2/3 des coûts du projet sur un budget d'environ 45 000 $. L'artiste Véronique Bilodeau, originaire de l'Est du Québec, lance un cri du cœur sur les algorithmes de plateformes numériques musicaux et leurs impacts sur la culture québécoise, des réflexions découlant d'une statistique qui dit qu'au Québec, la musique québécoise représente seulement 7% des écoutes sur les plateformes numériques.
13: Présentement, sur les plateformes numériques, notre problème avec la musique québécoise, c'est que la musique québécoise est considérée comme un genre en soi sur les plateformes numériques. Fait que même si, par exemple, moi je fais de la pop électro, même si je fais de la pop électro, il y a aucune façon que je me retrouve dans l'algorithme de quelqu'un qui trippe sur, mettons, Olivia Rodrigo, qui trippe sur Sabrina Carpenter, qui trippe sur les grandes figures américaines qui font de la pop en ce moment, parce que ma musique n'est pas étiquetée pop, est étiquetée musique québécoise. Fait que c'est vraiment un enjeu parce qu'on peut pas se faire découvrir des gens qui écoutent le style de musique qu'on fait. Puis vu qu'on est tous dans un même panier de musique québécoise, fait que là, ça crée justement une espèce de grand panier dans lequel il y a de tous les styles, tous les genres.
12: Véronique Bilodeau mentionne tout de même des solutions, soit d'avoir le réflexe de mettre de la musique québécoise dans ses listes de lecture. Aussi, elle conseille aux enseignantes et enseignants d'inviter des artistes à l'école, permettant de créer un lien entre les jeunes et les artistes. C'est ce qui complète vos nouvelles. 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
7: On vous souhaite un excellent retour. Merci de choisir Viva la Casa en mode vacances. Diane Simard remplace avec vous autres jusqu'à l'arrivée de vos hits Viva. C'est un privilège de finir mes après-midi avec vous. Ça, c'est bien certain. Et j'ai bien des affaires à vous parler. D'abord, je sais que l'humidité, c'est pas très bon pour les cheveux, là, mais il y a autre chose qui peut nuire à notre volume. Et ça part directement à la source. Hein? On aura l'occasion de s'en

qui a retenu l'attention dans le monde des arts et spectacles aujourd'hui. Si vous pensez aller voir hommage à Jean Leloup là, par le Cirque du Soleil, pas sûr que ça se peut, à moins qu'on soit en train de faire des représentations, qu'on annonce des supplémentaires. On aura l'occasion de s'en jaser, ça c'est certain. La belle histoire de cette jeune qui danse d'une façon extraordinaire sur une pièce de Matt Lang et qui grimpa sur scène avec lui. On va s'en jaser aussi de cette belle histoire-là. Destination vacances préférées des Québécois, selon vous, à l'extérieur de la province, ça ressemble à quoi? On aura l'occasion d'y revenir également avec une magnifique playlist. J'ai pour vous autres Miley Cyrus dans la prochaine heure. On va s'offrir Matt Lang, justement. Christina Aguilera sera là avec sa magnifique voix. Bleu Jeans Bleu, Céline Dion aussi sur I'm Alive. Mais juste avant, Ray s'invite Where is my husband? À Viva!

Matt Lang s'invite dans un instant dans Viva la Casa en mode vacances. Et là, il y a toute une histoire autour de Matt Lang cette semaine parce que au début de la semaine, il a lancé une invitation sur ses réseaux sociaux aux gens pour faire circuler le plus possible sa vidéo afin qu'elle se rende à Miss Kia. Alors, une jeune fille de même pas 10 ans qui danse sur un moyen temps et il l'a vu danser sur sa chanson « She Stole My Truck ». Et cette vidéo-là de Miss Kia, la jeune fille qui reste dans les environs de Saint-Jean-sur-Richelieu, a été vue plus de 14 millions de fois. Une affaire de fou. Alors, il a dit « Ça prend absolument Miss Kia pour venir danser à mon show qui sera à Saint-Jean-sur-Richelieu le 7 août prochain. Matt Lang s'en va en spectacle là-bas. » Puis là, elle dit, ça me prend Miss Kia, l'international des Montgolfières.

elle sera sur scène. Alors, j'ai pas hâte d'avoir le résultat. Chose certaine, même si on n'assiste pas au spectacle, on va voir passer ça à quelque part. Et c'est vrai qu'elle est tellement bonne et dégourdie, là. Moi, jamais je vais pas faire une chorégraphie comme ça. Mais le lancer l'invitation à Matlang. Ben, j'aimerais ça que tu danses avec

0: She Stole My Truck dans un instant. Viva, restez là. 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

La puissante voix de Christina Aguilera sur Hurt dans Viva la Casa en mode vacances. Elle qui est en train de nous préparer un projet d'album conceptuel et très personnel. Et ça va se faire en parallèle avec un documentaire très intime qui retrace sa carrière. Alors, ça sera à surveiller pour Christina Aguilera. À surveiller également, nouveauté de la part de Marie-Mé. Je vous en parle dans un instant. Pour tout de suite, la voici avec Tyler Rich à Viva.

0: Lionel Rich vient de passer avec Marie-Mé dans Viva La Casa en mode vacances. Marie-Mé qui est en train de nous préparer de la nouveauté. Ça a l'air qu'il y a une toute nouvelle chanson qui s'en vient cet automne. Et au journal, elle avait déclaré en entrevue en juin dernier qu'elle était en train de préparer un album à saveur country. Alors, j'ai bien hâte de découvrir ça. Notre prochaine invitée, elle aussi peut donner dans le country, la pop aussi. Moi, j'adore son style de Miley Cyrus. Je l'aime encore plus en poupée Barbie parce que oui, Mattel s'est associée à Miley Cyrus. La Barbie de Miley est disponible depuis le 1er juillet. Alors, avis aux intéressés avec évidemment un kit comme en cuir sur mesure. Elle a un micro à la main également avec une paire de talons hauts. Et puis, elle a mentionné par voie de communiqué Miley Cyrus que maintenant, elle dit, tu as un petit morceau de moi et chaque fois que tu la tiendras dans tes bras, j'espère que tu te souviendras que je te soutiens à fond pour que tu poursuives tes rêves. En fait, elle voulait que la Barbie qui était à son effigie lui ressemble évidemment, mais aussi avec ce qu'elle représente. Alors, elle voulait que ce soit absolument dans la musique pour justement donner l'exemple aux jeunes filles que d'atteindre ses rêves, c'est possible. Alors, il y a toute cette démarche-là en arrière de la poupée Barbie de Miley Cyrus qui est disponible pour le prix d'environ 125 $ canadiens. Avis aux intéressés, elle s'invite avec Used to be Young dans un instant. 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

0: Vous vous lavez les cheveux, vous avez une bonne routine, vous faites un beau brushing, mais pourtant, on dirait toujours que les cheveux s'aplatissent littéralement sur le crâne. On réussit pas à donner du volume, on se demande pourquoi. Et on a répondu à cette question là du côté du magazine Glamour et ça a été repris par le L. Alors, ce qu'on a parlé, c'est à des coiffeuses d'expérience et on dit que l'erreur qu'on fait souvent, c'est que on pense qu'on se lave bien les cheveux, mais il y a des zones qui sont oubliées. Alors, il faut se laver les cheveux littéralement dans les parties difficiles également, des fois qu'on oublie. Alors, c'est-à-dire toujours nettoyer l'ensemble, oui, du cuir chevelu, mais les zones situées au centre de la couronne, derrière les oreilles et au niveau de la nuque, passe régulièrement entre les mailles de nos doigts. Alors, résultat, le sébum, les résidus de produits coiffants, les impuretés également, peuvent s'y accumuler comme ça et ça vient alourdir les racines et faire retomber le volume plus rapidement. Alors, le brushing a beau être beau en hauteur, on a beau s'y attarder, mais bien souvent, il va se mettre à redescendre un peu trop vite. Alors, il faut y aller par section. Oui, alors on propose de séparer ses cheveux en plusieurs sections pour y arriver, tout simplement. Alors, ça a pas l'air compliqué de même, mais quand même. Alors, on peut séparer en cinq. On y va avec l'arrière des oreilles, la nuque, le dessus du crâne également. Alors, on masse, bien sûr, avec la paume des doigts. Et aussi, le rinçage doit être minutieux. Des fois, on pense qu'on a très bien rincé, mais on dit souvent que il y a des rinçages qui sont mal faits. Et ça aussi, ça peut alourdir le cheveu aussi. Alors, bon, on va essayer ça à la douche ce soir. On s'en parle, mais il y a une autre affaire aussi, l'humidité. Ah, ça, c'est quelque chose qui nous défait un brushing aussi. À venir, Madonna et Sabrina Carpenter à Viva. 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
20: Bonne fin de journée, ici Christophe Moquin pour vos nouvelles. Une nouvelle station de lavage d'embarcations est installée au garage municipal de Sainte-Paul, un projet qui fut débloqué cette année après 4 ans de travail entre l'Association du lac du Portage et la municipalité. Toute embarcation doit donc dorénavant utiliser cette station de lavage avant d'aller sur le lac du Portage afin d'éviter la propagation d'espèces envahissantes. La municipalité est allée chercher des fonds du gouvernement qui représentent environ 2/3 des coûts du projet sur un budget d'environ 45 000 $. L'artiste Véronique Bilodeau, originaire de l'Est du Québec, lance un cri du cœur sur les algorithmes de plateformes numériques musicaux et leurs impacts sur la culture québécoise, des réflexions découlant d'une statistique qui dit qu'au Québec, la musique québécoise représente seulement 7% des écoutes sur les plateformes numériques.
21: Présentement, sur les plateformes numériques, notre problème avec la musique québécoise, c'est que la musique québécoise est considérée comme un genre en soi sur les plateformes numériques. Fait que même si, par exemple, moi je fais de la pop électro, même si je fais de la pop électro, il y a aucune façon que je me retrouve dans l'algorithme de quelqu'un qui trippe sur, mettons, Olivia Rodrigo, qui trippe sur Sabrina Carpenter, qui trippe sur les grandes figures américaines qui font de la pop en ce moment, parce que ma musique est pas étiquetée pop, est étiquetée musique québécoise. Fait que c'est vraiment un enjeu parce qu'on peut pas se faire découvrir des gens qui écoutent le style de musique qu'on fait. Puis vu que on est toutes dans un même panier de musique québécoise, fait que là, ça crée justement une espèce de grand panier dans lequel il y a de tous les styles, tous les genres.
20: Véronique Bilodeau mentionne tout de même des solutions, soit d'avoir le réflexe de mettre de la musique québécoise dans ses listes de lecture. Aussi, elle conseille aux enseignantes et enseignants d'inviter des artistes à l'école, permettant de créer un lien entre les jeunes et les artistes. C'est ce qui complète vos nouvelles. 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
4: C'est toujours Diane Simard qui est en place avec vous autres dans Viva la Casa en mode vacances. Dernière édition de la semaine. Un gros merci de nous choisir et on est dans la période des vacances. C'est le fun de décrocher, de penser à des destinations qu'on aime. Et on le sait, hein, qu'on passe la majorité des Québécois les vacances dans la belle province. Mais admettons qu'on regarde en dehors des frontières, là. Quelles sont les destinations préférées des Québécois? On aura l'occasion d'y revenir parce que ça m'a inspiré, moi, l'invitation que Marc Dupré nous a faite, là. Lui qui nous propose d'aller passer la Saint-Valentin avec lui du côté du Mexique, rien de moins. Il me semble que c'est tentant. Il y a même un forfait, là, hébergement avec ses billets de spectacle. Tu sais, tout ça, ça se peut. Alors, ça m'a inspiré à savoir c'était quoi qu'on préférait, justement. On aura l'occasion de s'en jaser, puis il va passer en musique Marc Dupré, lui qui nous fait toujours des tentations incroyables. Enrique Iglesias également s'en vient. On a aussi en musique celle qui cartonne en bon français dans les palmarès avec son nouvel album Confessions 2, sur lequel on retrouve Bring Your Love, numéro 1 dans 60 pays pour sa première semaine de sortie. Voici Madonna à Viva.

Marc Dupré s'invite dans les prochaines secondes. Il nous a fait une invitation très alléchante cette semaine de passer la Saint-Valentin avec lui du côté de Puerto Vallarta, sous le soleil, 14 février 2027. Et justement, quelles sont les destinations les plus populaires chez les Québécois? On en reparle dans un petit instant. Pour tout de suite, le voici avec du bonheur dans les étoiles à Viva. Prends les deux.

0: Franchement, je dirais pas non, hein, passer une petite Saint-Valentin au soleil avec un spectacle de Marc Dupré. C'est peut-être un forfait que je pourrais trouver intéressant, hein. C'est le fun qui nous a proposé ça cette semaine. Marc Dupré, du côté de Puerto Vallarta. Et là, ben, je me suis dit, justement, est-ce que c'est l'endroit préféré des Québécois? C'est quoi les destinations privilégiées, là, des Québécois? Où est-ce qu'on aime voyager? Là, j'ai recherché les données de Airbnb, hein. Mettons, si on y va, là, du point de vue des recherches les plus en vogue du côté de l'hébergement pour Airbnb, là. Les destinations voyage dans le sud sont très nombreuses et les dernières données qui ont été publiées en début d'année nous dit que la destination préférée des Québécois, c'est justement le Mexique. Alors oui, l'endroit où Marc Dupré sera le 14 février prochain, Puerto Vallarta, Playa del Carmen et Cancun également sont les endroits les plus recherchés par les voyageurs québécois d'après cette plateforme de réservation, le d'hébergement. Et aussi, il y a un sondage CAA Québec qui dévoilait aussi les intentions de voyage des Québécois pour l'année passée. Et on indiquait que le Mexique était très prisé également. Là, c'était du côté du deuxième rang des destinations les plus recherchées. Et aussi, si on y va avec d'autres destinations, mais pas juste le sud, parce que les Québécois font pas seulement des recherches pour ces endroits-là sur Airbnb. Alors, les destinations les plus recherchées par les voyageurs québécois, c'est également Cartagène en Colombie, Paris en France, Rio de Janeiro au Brésil, le Panama, Punta Cana en République dominicaine, Rome en Italie, Venise en Italie et également en Espagne. Torremolinos. Alors, c'est très, très, très populaire. C'est ce que les Québécois recherchent le plus, en tout cas, sur cette plateforme. Max McNair en avenir dans un instant à Viva la Casa en mode vacances. 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
1: La nouvelle Madame Travis Kelce, Taylor Swift, qu'on vient de s'offrir dans Viva la Casa en mode vacances. Manquez pas la plus récente de Stromae avec Tove Lo, tout de suite après Véronique Ducaire à Viva. 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

0: quelques nouvelles qui ont retenu l'attention dans le monde des arts et spectacles aujourd'hui, 23 juillet. Tout d'abord, on doit annoncer le malheureux décès de l'incontournable figure du jazz montréalais, Oliver Jones, décédé hier à l'âge de 91 ans, après 8 décennies de carrière. Et il a été honoré, son talent a été souligné également plusieurs fois. Très longue carrière qui a été marquée par de nombreux prix. Des Félix, des Juno, plusieurs doctorats honorifiques, des distinctions comme l'Ordre national du Québec, l'Ordre du Canada. Même en 2013, il y a un timbre qui avait été fait à son effigie. Alors, toutes nos condoléances aux fans et à la famille. Également, il y a une chanson d'un duo québécois qui a été retenue pour faire la promotion d'une vidéo sur les réseaux sociaux de la NFL pour annoncer le début imminent de la saison de football. Et oui, le duo québécois Angine de Poitrine avec leur succès Fabien. Alors, énorme visibilité pour le duo de chez nous. Et si vous vouliez aller voir le spectacle hommage à Jean Leloup, Paradis perdu par le Cirque du Soleil, eh ben, ce sera partie remise, à moins qu'on annonce des supplémentaires, parce que c'est officiel, toutes les représentations de Paradis perdu ainsi que les 3 supplémentaires sont complètes. Alors, une 10e édition record avec 78 473 spectateurs. Alors, ce spectacle se poursuit jusqu'au 15 août du côté de Trois-Rivières. Olivia Dean à venir, Viva!
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Dans un instant, les hits de Viva s'invitent pour bien lancer votre soirée à Viva. Diane Simard vous en souhaite d'ailleurs une excellente. Et on se reparle demain, tout de suite après. On part ça de même pour Viva l'avant-midi. Ben, hâte de prendre mon café avec vous autres demain. Autour de 8:45, on se retrouve. Bonne soirée à Viva. Bye-bye.

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9: Bonsoir, ici Christophe Moquin pour vos nouvelles. Une nouvelle station de lavage d'embarcations est installée au garage municipal de Sainte-Paul, un projet qui fut débloqué cette année après 4 ans de travail entre l'Association du lac du Portage et la municipalité. Toute embarcation doit donc dorénavant utiliser cette station de lavage avant d'aller sur le lac du Portage afin d'éviter la propagation d'espèces envahissantes. La municipalité est allée chercher des fonds du gouvernement qui représentent environ 2/3 des coûts du projet sur un budget d'environ 45 000 $. Québec veut accroître la présence d'aliments québécois dans les institutions publiques. Le Centre d'acquisition gouvernementale lance donc un appel d'offres pour l'acquisition de produits d'épicerie avec l'obligation d'inclure des aliments du Québec. Plus spécifiquement, des produits d'épicerie comme des denrées alimentaires non périssables, certains produits laitiers, des légumes et des fruits surgelés en conserve, ainsi que quelques protéines surgelées sont concernés par ce regroupement d'achats. Dans la Matanie, les établissements participants sont l'hôpital de Matane et le CHSLD de Matane. C'est ce qui complète vos nouvelles. 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
1: Bonsoir, ici Christophe Moquin pour vos nouvelles. Une nouvelle station de lavage d'embarcations est installée au garage municipal de Sainte-Paul, un projet qui fut débloqué cette année après 4 ans de travail entre l'Association du lac du Portage et la municipalité. Toute embarcation doit donc dorénavant utiliser cette station de lavage avant d'aller sur le lac du Portage afin d'éviter la propagation d'espèces envahissantes. La municipalité est allée chercher des fonds du gouvernement qui représentent environ 2/3 des coûts du projet sur un budget d'environ 45 000 $. Québec veut accroître la présence d'aliments québécois dans les institutions publiques. Le Centre d'acquisition gouvernementale lance donc un appel d'offres pour l'acquisition de produits d'épicerie avec l'obligation d'inclure des aliments du Québec. Plus spécifiquement, des produits d'épicerie comme des denrées alimentaires non périssables, certains produits laitiers, des légumes et des fruits surgelés et en conserve, ainsi que quelques protéines surgelées sont concernés par ce regroupement d'achats. Dans la Matanie, les établissements participants sont l'hôpital de Matane et le CHSLD de Matane. C'est ce qui complète vos nouvelles. 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

Bon jeudi soir matin, il reste demain, puis après ça, la semaine est terminée. Tom Coderre qui vous accompagne toujours sur nos ondes jusqu'à minuit. On va avoir du gros fun, de la bonne musique ensemble, puis je vous rappelle que si vous avez manqué l'actualité cette semaine, parce que, mettons là que vous étiez parmi les chanceuses, les chanceux qui étaient en vacances cette semaine, puis que vous avez pas trop suivi l'actualité, je vous en veux pas, tu sais. Ma question de pas trop être en retard ces nouvelles quand vous allez revenir au travail là dans encore une semaine, je vous le rappelle, c'est loin d'être fini. 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

Il y a un marché des créations au marché public de la Matanie, hein, marché public qui va être ouvert à partir de dimanche et jusqu'à bon lundi prochain. Vous allez pouvoir en profiter de 10h à 15h si ça vous tente d'aller voir ça. Ça risque d'être malade. C'est des créations de monde d'ici, du monde qui vont répondre à vos questions. D'ailleurs, toutes les infos se trouvent sur leville.matane.qc.ca.

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3: Voici vos nouvelles, Arsenal Média. L'entreprise Damabois annonce la fermeture temporaire de sa dernière usine à Captcha, alors que le groupe affirme ne plus avoir les liquidités disponibles pour s'approvisionner en bois, une situation qui découle des mesures de protection du caribou imposées par le gouvernement du Québec en Haute-Gaspésie depuis 2023. C'est donc une autre usine qui cesse ses opérations suivant le sort de la première de Captcha et celle de Saint-Damas. Le vieillissement de la population a engendré plus de décès que de naissances au Québec en 2025. Un portrait que partage la région du Bas-Saint-Laurent. C'est ce qui ressort des plus récentes données de l'Institut de la statistique du Québec, INSQ, mises à jour mardi et concernant les naissances et les décès dans les différentes régions de la province. En 2025, 1417 enfants ont vu le jour dans la région, mais 2485 personnes sont décédées. Finalement, côté météo, à Matane, ce soir et cette nuit, c'est quelques averses ou orages cessant au courant de la nuit. Par la suite, ce sera nuageux et le minimum est de 14 degrés.
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